Ah, des débuts plutôt incendiaires pour Big Bang aujourd'hui. C'est Shulk, c'est des Irlandais, un groupe de Belfast plutôt sauvage qu'on a découvert il y a 2-3 ans à peu près, et surtout sur scène, hein, c'était assez impressionnant. Ils nous ressortent un nouveau single, Tongue, qui était disponible sur leur premier album, le bien nommé Crystal Punk, et qui était toujours dans le style de qu'on avait connu en live, c'est-à-dire un rock industriel avec des influences plutôt techno. Tongue est remixé par un certain Torba, c'est un artiste électronique italien. Bon, ça allait bien avec Shulk, hein, puisqu'il est plutôt connu pour ses sonorités à la fois dark wave ou encore techno industriel, donc les deux univers marchaient très très bien. Le menu de Big Bang aujourd'hui, on va découvrir l'album d'Acid Arabe, TV Priest ou encore un nouveau single pour Trom House ou encore Shame. C'est pas vraiment une nouveauté, mais ces deux artistes, c'est pour vous parler du festival Un Singe en été du côté de Mayenne. On retrouvera le nouvel album de Life, Mariana Trench pour un nouvel EP, Vitesse pour une version augmentée de son récent album, et puis on finira comme souvent en douceur avec des voix féminines, Hazel English ou encore Funny Lily.

On a commencé donc avec François X. François X est un DJ producteur français qui est basé à Paris, hein, mais qui est plutôt une pointure, hein, voire même une légende, parce qu'il a démarré la production à la fin des années 2000. Il a récemment, oui en 2021, lancé son propre label, XX Lab. C'est un DJ qui fait plutôt dans une veine techno assez profonde, même si à l'écoute de ce nouvel EP Bound States, il y a quand même une envie de faire danser peut-être un peu plus que d'habitude. Bound States, c'est ce nouvel EP et il est paru le 19 juin pour François X. Acid Arab, bien évidemment, vous avez pu reconnaître le style très particulier d'Acid Arab, c'est cette fusion des musiques électroniques et puis des traditions musicales du monde arabe et du Moyen-Orient, et puis à travers de nombreuses collaborations en général. Et cet album, ce quatrième album, ne déroge pas à la règle. Un invité par morceau, quatrième album, c'est Résonance. Il est paru le 19 juin. Et puis le morceau que j'ai pu entendre, c'est Atlas. C'est un morceau avec un Turc, Sem Yildiz, d'ailleurs qu'on connaissait. C'était sorti en single en 2024. Et donc, il prend sa place dans l'album Résonance, avec on y entend un luth anatolien et puis cette voix de Sem Yildiz qui apporte une vraie couleur folklorique turque. Et c'est vraiment la marque de Fabrice Dexy Arab, non seulement de mélanger ces univers, mais c'est vraiment un dialogue équilibré entre ces rythmes électroniques et puis ces instruments traditionnel. Donc l'album est disponible. Vous êtes bien sur l'antenne de Canal B. On change radicalement de style avec le nouveau single de TV Priest.

Ah, voilà des jeunes gens bien en forme. On a débuté avec TV Priest, un groupe que j'ai souvent passé, un groupe de post-punk londonien formé en 2019. C'est un nouveau single que nous propose TV Priest, Mud Never Dries. Et il nous avait laissé sans nouvelles depuis 4 ans, après l'album My Other People, sorti en 2022, toujours mené par ce bien nommé Charlie Drinkwater, avec un morceau quand même bien différent de ce qu'on avait l'habitude d'entendre il y a quelques temps, puisque ce morceau c'est à la fois un mélange de post-punk, de drum and bass, et oui, d'échantillons électroniques. Et puis pour Charlie Drinkwater, des textes plutôt version spoken word. Donc est-ce que c'est juste un petit coup différent, ou bien ça augure d'un prochain album dans cette continuité? On ne sait pas, parce que pour l'instant il n'y a vraiment pas de nouvelles sur un nouvel album, mais ce single est très bon. Trumhouse, c'est un groupe qui nous vient des Pays-Bas, ils nous viennent de Rotterdam, dans une ambiance à la fois post-punk, mais plutôt dans une version un petit peu plus hardcore. On avait pu les découvrir sur scène, c'était la route du rock hiver en 2025. Leur premier album, c'était First Exit en 2024. Plovdiv, je ne sais pas ce que ça veut dire, c'est le nouveau single de Trumhouse. Et il est paru le 3 juin. Et bien sûr, ils sont programmés, les Trumhouse, au festival de Mayenne, de la ville de Mayenne, à Saint-Jean-d'Été. Un très bon festival à taille humaine, avec une très belle ambiance, avec une belle programmation qui débutera le jeudi 25 juin. Pour un échauffement, puisqu'on retrouvera DJ Startup ou encore Kimia. Le vendredi 26, c'est plutôt une ambiance pop, R&B, soul, musique électronique avec Maureen, Kalika, Mira, Magic Merlin, Changeline, Antilogique, qu'on connaît bien à Rennes, ou encore Ultra Nook. Et puis le lendemain, une version un peu plus guitare, un peu plus post-punk. C'est là qu'on retrouvera d'ailleurs les Trumhouse, mais on retrouvera également Colin Rio, Sierra Vaines, on retrouvera Alma Rechman, Lander and Adrian, ou encore Mec Docteur, je ne sais pas si c'est comme ça qu'on prononce, ou encore Freaky Club. Mais bien sûr, on retrouvera également les immanquables Shame.

Ah, les Anglais ont vraiment beaucoup, beaucoup de talent. Shame, bien évidemment. Mais on le savait bien, sur, en particulier sur le quatrième album. Tiens, pas de nouveauté dans Big Bang, il y en a. Le quatrième album de Shame, c'est Cutthroat. Il est paru le 5 septembre sur le label Dead Oceans. Toujours ce post-punk avec beaucoup d'énergie, abrasif. Et en particulier sur cet album, dans une version plus brute que le précédent. Et bien sûr, à retrouver sur le festival à Mayenne en Saint-Jean-d'Été. Ce sera donc le samedi 27 juin. Et puis, pour suivre, Life aussi sont anglais, originaires de Hull. Et donc, ils viennent de sortir leur nouvel album, Abstract Natural. Vous avez pu entendre l'excellent morceau. Buried Giant, c'est également un quatrième album pour le groupe britannique. Et il poursuit un peu son évolution, hein, parce qu'au-delà du post-punk plutôt frontal de leur début, on a un nouveau territoire, un petit peu plus introspectif, un peu plus poétique. C'est pas un hasard d'ailleurs, puisque l'album trouve son origine dans un recueil de poésie qu'a écrit le chanteur Maze Sandergreen. Et c'est donc autour de ces textes que s'est écrit cet album, avec du coup des atmosphères un peu plus atmosphériques, quelques synthétiseurs, des guitares un petit peu plus texturées. Donc c'est une belle évolution, et pour Life, et ça augure souvent une belle longévité sur ce groupe qui avait déjà beaucoup de talent. On change radicalement de style dans Big Bang. On poursuit avec Marina Trench.

Voilà de la musique pour danser. Tout l'été, on a débuté avec Marina Trench, qu'on ne présente presque plus. DJ française, bien sûr, et s'est imposée ces dernières années dans son style entre house, disco moderne, deep house et puis quelques influences soul. Elle vient de nous sortir ce nouvel EP, Balliamo. Et Balliamo, ça signifie quoi? Ben, tout simplement, dansons en italien. Donc, le projet était forcément tourné vers les pistes de danse et c'est vraiment, vraiment très réussi. Ce nouvel EP de Marina Trench est paru le 18 juin. Pour rester vraiment dans le même style, Vitesse, c'est également un DJ producteur, un artiste live parisien, dans la house, hein, souvent. Il est batteur de formation, donc ça peut expliquer aussi également sa forte présence de percussion dans sa musique, lui aussi dans un style house progressive, mélodique, inspiré des années 90. Et justement, c'est peu différent ce morceau que vous avez pu entendre, Interzone. Vitesse avait sorti son troisième album sur son label Retro Futura, c'était au début du mois d'avril. Il nous propose déjà une version augmentée, Reframe, donc c'était le nom de l'album Deluxe, donc avec 6 nouveaux morceaux, donc ce magnifique Interzone. Vous êtes toujours sur l'antenne de Canal B, c'est Big Bang, et comme souvent, on va finir dans la douceur avec des voix féminines.

va être obligé d'écourter un tout petit peu, même si on va le laisser... On va le laisser en fond musical, ce morceau. Et on a débuté avec Hazel English, avec ces deux expatriées hein, australiennes. Hazel English installée aux États-Unis dans une ambiance esthétique assez pop rêveuse, chaleureuse, assez mélodique. On se rappelle de cet album Real Life qui était paru en 2024. Et Hazel English vient de sortir ce nouveau single Faune Bouffe après 2 ans. Donc on attend des nouvelles rapidement. Et puis magnifique morceau en ce moment que vous entendez, Fanny Lily. Elle, c'est une Britannique expatriée du côté de New York. Elle nous sort ce très très bon nouveau single dans une pop délicate. Mêlant folk et indie rock, magnifique nouveau morceau, donc on attend la suite. Et la suite, c'est a priori ce 4e album, Win-Win, qui sortira, lui, le 23 octobre. Et c'est donc avec Fanny Lily qu'on se quitte ce soir. Passez une bonne semaine sur l'antenne de Canal B.

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Bonjour les gens, c'est moi le Jean qui s'appelle Doé qui vous raconte des histoires toutes les semaines. Eh bien oui, et depuis quelques temps je vous conte des histoires populaires slaves extraits d'un très beau livre qui s'appelle Contes populaires slaves tout simplement chez la coopérative et sorti en 2021. Donc c'est dire si c'est un livre qu'on peut encore trouver en bibliothèque par exemple. Aujourd'hui un conte tchèque qui s'intitule La montre enchantée. Il y avait une fois un homme fort riche, qui avait 3 fils. Il envoya l'aîné courir le monde. Le garçon resta 3 ans parti, puis il revint superbement vêtu, et son père, pour les récompenser de sa belle conduite, donna en son honneur un grand festin, auquel tous les parents et amis furent conviés. Après ce festin, le second frère pria le père de le laisser aller au par le monde. Le père s'en réjouit, lui donna largement de quoi faire son voyage et lui dit « Si tu te conduis aussi bien que ton frère aîné, je te ferai honneur comme à lui. » Il promit à son père de faire tous ses efforts. Sa conduite pendant 3 ans fut très convenable, puis il revint superbement vêtu et le père fut si content qu'il lui fit un festin encore plus splendide que le dernier. Le troisième frère était le plus sot. On rappelait Jeunique Jeannot. Il ne faisait rien à la maison que de se salir aux cendres du poêle. Il demanda aussi à son père la permission d'aller courir le monde pendant 3 ans. Le père lui dit « Va, si tu veux, imbécile. Que pourrais-tu gagner en route ?» Il ne fit point attention aux objections paternelles et obtint la permission de partir. Le père le laissa partir avec une très grande joie, heureux de s'en débarrasser. Il lui donna même une belle somme pour le voyage. Une fois en route, Jeunique arriva dans une prairie où il vit des bergers en train de tuer un chien. Il les pria de ne pas le tuer, mais de le lui donner. Ils lui en firent cadeau. Il continua sa route et le chien le suivit. Un peu plus loin, il vit un chat qu'on allait tuer. Il demanda sa grâce et le chat le suivit. Enfin, dans un autre endroit, il sauva de même un serpent dont on lui fit cadeau. Et les voilà partis tous 4, le chien derrière Jeunique, le chat derrière le chien et le serpent derrière le chat. Le serpent dit à Jeunique, va partout où j'irai. À l'automne, à l'époque où les serpents se cachent dans leurs trous, le serpent alla trouver son roi, le roi des serpents. Il dit à Jeunique, mon roi va me faire des reproches de ce que je suis resté si longtemps dehors. Tout le monde est déjà rentré chez nous et je suis en retard. Je raconterai que j'ai été en danger et que sans toi j'aurais perdu la vie. Le roi te demandera ce que tu veux pour récompense, demande-lui la montre qui est pendue au mur. Elle a des vertus merveilleuses, il te suffira de la frotter pour obtenir la chose à laquelle tu penses.

Sitôt dit, sitôt fait, Génique obtint la montre en question. À peine sorti du trou, il voulut éprouver la vertu du talisman. Il avait faim, il gratta la montre, il pensait qu'il serait bien agréable de trouver sur la prairie un bon morceau de pain, un bon morceau de viande et un sautier de vin. En un instant, tout cela fut devant lui. Vous jugez de sa joie. Le soir vint. Génique frotta sa montre et pensa qu'il serait bien agréable d'avoir une chambre. Dans la chambre, un lit et dans le lit, de bons matelas, sans oublier une table avec un beau souper. En un instant, tout cela fut devant lui. Après souper, il se coucha et dormit jusqu'au matin, ainsi qu'il sied à un honnête homme. Puis il retourna chez son père en se réjouissant fort à l'idée du festin qui l'attendait. Mais comme il revint dans les vêtements avec lesquels il était parti, son père ne fit rien pour lui. Il était en colère. Génique s'en alla près du poêle et se salit de cendre tout à son aise. Le troisième jour, il commença à s'ennuyer, sortit et frotta la fameuse montre. Il pensa qu'il

allait inviter le roi et la princesse, sa fille. Il frotta la montre et pensa qu'il lui faudrait un carrosse à 6 chevaux. Le carrosse tout orné d'or et d'argent, les harnais tout flambant neuf et d'argent. Le père n'osa point s'asseoir dans le carrosse royal, mais il alla à pied inviter le roi et sa fille. Ils furent bien étonnés de la beauté du carrosse et y montèrent pour aller au festin de Génique. Génique frotta la montre et souhaita que sur un espace de 6 miles, la route fût pavée de marbre jusqu'à sa maison. Qui fut bien étonné, ce fut le roi. Il n'avait jamais voyagé sur une si belle route. Génique, en entendant arriver le roi, frotta la montre et souhaita d'avoir une maison plus belle encore, à 4 étages, avec des ornements d'or, d'argent, de damas, des tables merveilleuses et sur ces tables des mets qu'aucun roi n'avait encore goûté. Le roi, la reine, la princesse furent bien étonnés. Jamais on n'avait vu si beau palais et jamais on ne vit si beau festin. Au dessert, le roi demanda au père de Génique de lui donner son fils pour gendre. Sitôt dit, sitôt fait. La noce eut lieu aussitôt, le roi partit pour son palais et laissa Génique avec sa femme dans la maison enchantée.

Jinik ne brillait point par l'esprit. Au bout de peu de temps, il déplut à sa femme. Elle lui demanda par quel pouvoir il pouvait bâtir des palais et se procurer tant de choses précieuses. Il lui raconta l'histoire de la montre. Elle ne rêva plus qu'à lui enlever le précieux talisman et y réussit. Une nuit, elle prit la montre, la frotta et souhaita d'avoir aussitôt un carrosse à 4 chevaux. Elle partit dans ce carrosse au palais de son père. Elle y rassembla quelques suivantes, les mit en carrosse et gagna le bord de la mer. Là, elle frotta la montre et pensa qu'elle voulait jeter sur la mer un pont et bâtit au milieu de la mer une maison magnifique. Sitôt dit, sitôt fait. La princesse entra dans la maison, frotta la montre et le pont disparut aussitôt. Jinik restait seul, fut bien penaud. Son père, sa mère, ses frères, tout le monde se moquait de lui. Il ne lui restait plus que le chien et le chat auxquels il avait autrefois sauvé la vie. Il les prit avec lui et s'en alla loin, bien loin, car il ne voulait plus vivre avec sa famille. Il arrivait à de très grands déserts et il vit des corbeaux qui volaient vers une montagne. Un autre corbeau survint et ses frères lui demandèrent pourquoi il s'était attardé si longtemps. « Voici l'hiver qui arrive, disait-il. Il est temps d'émigrer vers d'autres contrées. » Il leur raconta qu'il avait vu sur la mer une maison merveilleuse et telle qu'il n'en avait jamais rencontrée. Jinik, en entendant ce récit, supposa que ce devait être la retraite de sa femme. Il se dirigea vers la mer avec son chien et son chat. Arrivé au bord de la mer, il dit au chien « Tu sais bien nager. Et toi, Aminet, tu es leste. Assieds-toi sur le dos du chien, il te portera jusqu'à cette maison. Là, il se cachera près de la porte. Toi, pénètre en cachette jusque dans la chambre et tâche de t'emparer de ma montre. » Sitôt dit, sitôt fait, les deux animaux traversèrent la mer, le chien se cacha près de la maison, le chat pénétra dans la chambre, la princesse le reconnut et devina pourquoi il venait. Elle emporta la montre à la cave et l'enferma dans un coffre. Le chat s'était faufilé dans la cave. La princesse partit. Mon Minet gratta le coffre si fort qu'il fit un trou. Puis il prit la montre entre ses dents et attendit tranquillement la venue de la princesse. À peine eut-elle ouvert la porte, crac, voilà mon chat dehors et la montre aussi. Le Minet, une fois sorti de la maison, dit au chien, « Nous allons traverser la mer. Fais bien attention de ne pas me parler durant la traversée. » Le chien tint bonne note de la recommandation et ne dit rien,

Mais en arrivant près du rivage, il ne put s'empêcher de demander « As-tu la montre ?» Le chat ne répondit rien. Il avait peur de laisser tomber le talisman. Arrivé au rivage, le chien répéta sa question. « Oui, dit le chat. » Et la montre tomba dans la mer. Voilà nos deux animaux en train de s'accuser mutuellement. Ils regardent d'un œil mélancolique l'endroit où le trésor est tombé. Tout à coup, un poisson arrive près du rivage. Le chat le saisit. Ils vont le dévorer. « J'ai 9 petits-enfants, dit le poisson. Laissez la vie à un père de famille, soit. » Mais va nous chercher la montre. Le poisson fit la commission et ils rapportèrent le trésor à leur maître. Génique frotta la montre et souhaita que la maison de la princesse s'engloutît dans la mer avec tous ses habitants. Sitôt dit, sitôt fait. Génique s'en retourna chez ses parents et lui, la montre, le chat et le chien, vécurent heureux et inséparables jusqu'à leur dernier jour.

bien, je vous ai raconté aujourd'hui un conte tchèque, la montre enchantée. On se retrouvera la semaine prochaine avec encore une histoire slave. On continuera d'ailleurs avec un autre conte tchèque. Allez, ciao, bye bye, c'était Doé qui vous racontait toujours et encore des histoires.

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0: Bonsoir à tous et bienvenue sur Canal B pour la 27e de Take It or Leave It.
1: Aujourd'hui Eric et Amis de la Nostalgie, une émission spéciale sur une année particulière qui a changé notre vie, c'est l'année 2001.
0: L'année 2001, l'année de nos 20 ans comme chantait Pierre Bachelet, souvenez-vous. Et oui, à l'époque le rock'n'roll était un peu moribond, souvenez-vous.
1: Mais oui, puis la Britpop c'était fini, on avait envie de nouvelles choses.
0: Voilà, et puis il y avait beaucoup de groupes un peu tristes, il y avait des groupes californiens qui faisaient de fusion de hip-hop et métal, enfin c'était pas trop mon truc en l'occurrence.
1: On était dans l'expectative.
0: Et un groupe venu de New York, 5 jeunes gaillards sont venus renverser la table et apporter l'excitation qui nous manquait.
1: C'est The Strokes, bien sûr.
0: Alors on va écouter tout de suite le premier EP qu'ils ont sorti en début d'année 2001.
1: The Modern Age.

0: du Somme. Voilà, ils avaient fait un tournant complètement électronique en 2000-2001 et ils sont devenus à ce moment-là le groupe sans doute le plus respecté et apprécié du monde. Mais alors, ils ont emmené tout le monde dans leur dépression, quoi.
1: Complètement.
0: Et c'était beau et triste et c'était vraiment le sentiment du moment, quoi.
1: C'est ça. Bah, on va rester dans la joie de vivre hein, avec un autre groupe qui a sorti son premier album cette année, en 2001, donc. C'est I Am Clout.
2: Ouais, de Manchester.
1: J'ai beaucoup aimé cet album, j'ai beaucoup écouté cet album.
2: Moi aussi.
1: C'est un peu tristoun, mais c'est très joli, c'est très folk.
0: C'était dans le sens de l'époque, hein, c'est ce qu'on écoutait, quoi.
1: C'est ça.
0: On était triste, punaise.
1: On était triste, ouais, mais on a toujours ce petit côté somme dans la musique, mais ça nous plaît.
0: C'était en mars 2001, donc.
1: C'est ça, leur premier album qui s'appelle Natural History. On va écouter justement un extrait de ce premier album qui s'appelle To You.

0: C'était les Richmond Sluts de San Francisco, le groupe culte qui a explosé en plein vol en 2001 après un super premier album. Le disque du mois dans Rock et Folk, ça a un peu chauffé du monde et puis ils ont explosé en vol vraiment de manière magnifique dans la drogue. Enfin, tout le romantisme rock'n'roll, on n'y croyait plus quoi.
1: On n'y croyait plus. Moi, écoute, je ne connaissais pas Eric. Je n'écoutais pas ça en 2001.
0: Ils n'ont même pas eu le temps d'être connus quoi. Tellement ils ont. C'était vraiment l'étoile filante quoi. Et puis ils sont reformés genre 10-15 ans après. Les mecs sont devenus sobres, adultes quoi. Et ça marche toujours bien les Richmond Sluts aujourd'hui, et donc c'était le réveil de San Francisco en 2001 quoi.
1: Et la même année, hein, un autre groupe qui faisait pas dans la dentelle non plus, hein, et
0: non.
1: Qui devait sûrement prendre aussi beaucoup de substances, hein, c'est Black Rebel Motorcycle Club.
0: Ouais.
1: Alors moi, ce premier album, j'ai adoré, j'ai tout de suite accroché avec ce groupe, ça envoie grave du pâté. Le morceau qu'on va écouter s'appelle Whatever Happened to My Rock and Roll.
0: Entre parenthèses, punk song, tu te souviens?
1: C'est ça, oui. On écoute ça tout de suite.

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1: C'était le groupe préféré d'Eric Delsar, The White Stripes, avec le morceau Fell in Love with a Girl. C'est pareil, ils avaient cartonné là, cette année avec leur album White Blood Cells.
2: Qui faisait beaucoup de presse en France, en Angleterre. Tout le monde se demandait, sont-ils vraiment frères et sœurs?
1: Est-ce qu'ils sont mariés?
2: Ils étaient habillés en rouge et blanc. Ils avaient toute une mythologie autour d'eux qui était assez intrigante quand même.
1: Complètement.
2: Et ouais, alors ce qui était assez cool avec les White Stripes, c'est quand ils sont venus en Europe jouer, bah, ils ont emmené tous leurs potes de Détroit avec eux dans leur bagage, qui leur faisaient faire leur première partie et tout ça. Puis ils avaient sorti cette compilation. Enfin, Jack White avait enregistré tous les groupes de sa ville dans une compile qui s'appelle Sympathetic Sounds of Detroit, qui moi a changé ma vie, je ne le cacherai pas.
1: De toute façon, Détroit et Eric, c'est une grande histoire.
2: Il n'y avait que des grands groupes sur cette compile, les Fun Bondies, les Détroit Cobra, les Soledad Brothers. Enfin, je vous invite à écouter tout ça. En tout cas, il y avait aussi les Dirt Bombs, qui étaient peut-être le meilleur groupe du lot, parce que pour moi, cet album, c'est de 2001, donc c'est l'année, souvenez-vous. Ultra Gliding Black, un classique absolu des 20 dernières années. On va écouter l'extrait qui ouvre l'album et qui s'appelle Chains of Love.

0: C'était le groupe Lady Tron avec le morceau The Way That I Found You, extrait de leur album 604, sorti bien sûr en 2001. Moi j'ai beaucoup écouté Lady Tron, je les ai vus l'année là en concert.
1: Moi j'écoutais absolument pas ça, c'est rigolo.
0: C'est rigolo, bah, on a plein de choses à se faire découvrir, Eric Delsa.
1: Tout à fait.
0: Qu'est-ce que d'ailleurs tu écoutais?
1: Ben, alors,
0: à cette époque-là.
1: Voilà. On va revenir à des trucs un peu plus calmes par rapport au rock'n'roll. Et c'est vrai qu'à l'époque, c'était quand même, je disais tout à l'heure, la période des chansons.
0: De somme.
1: Mélancolique.
0: Parce qu'on n'utilisait pas ce mot somme.
1: Ça n'existait pas.
0: Ça n'existait pas, le somme.
1: Ce vocabulaire. Et donc, moi, je me souviens, à l'époque, il y avait quand même plein de compilations, genre des Un Rock ou des émissions de radio comme Bernard Lenoir et tout ça. Je sais pas si t'écoutais ça.
0: Ah, j'écoutais ça, oui.
1: Et il passait vachement de trucs comme Grand Daddy et tout ça. Et il y avait toute la mouvance de Mercury Rêve et de Sparkle Horse et des dépressifs enrobés de violon, là aussi. Donc voilà, on va écouter Mercury Rêve qui est sorti un bel album cette année-là, qui s'appelle All Is Dream, qui est sorti pendant l'été 2001 avec un morceau qui s'appelle The Dark Is Rising. Tout un programme aussi, hein.

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0: c'était un groupe bien zinzin, les Moldy Peaches, ouais. Le fameux groupe d'Adam Green et
1: Kimia Dawson.
0: Voilà, qui ont sorti un album en 2001.
1: Ouais, c'était le retour du lofi à l'époque.
0: C'est ça.
1: L'antifolk, ils appelaient ça.
0: Antifolk, ouais. Et le morceau qu'on a écouté s'appelle Who's Got the Crack.
1: Ouais, et c'est vraiment l'antithèse totale du morceau qu'il y avait juste avant, en fait. Hein.
0: C'est ça, mais nous, on aime bien les sans transition.
1: Exactement.
0: D'ailleurs.
1: Écoute,
0: non, là, on a une transition.
1: On est presque pro, c'est incroyable. On reste à New York parce que bah oui, les Strokes, ils ont aussi réveillé New York. Parce que les Moldy Peaches, ils ont joué en première partie des Strokes beaucoup à l'époque. Et puis un autre groupe qui a émergé, un trio avec une chanteuse.
0: Karen O.
1: Eh oui, Karen O, l'incroyable Karen O avec ses vêtements délirants. Et on va écouter donc le premier EP du groupe qui était sorti en 2001 avec le morceau par lequel j'ai découvert le groupe qui s'appelle Miles Away.
0: Mais comment s'appelle le groupe ?
1: J'ai pas dit le nom du groupe. Les Yeah Yeah Yeahs.

0: Vous êtes toujours à l'écoute de Take It or Leave It sur Canal B et nous venons d'écouter Divine Comedy avec le morceau Bad Ambassador. Voilà, sorti en 2001 aussi, c'était un peu l'album du renouveau pour Divine Comedy. C'est pour ça que l'album s'appelle Regeneration. Et ils l'ont enregistré avec Nigel Godrich, qui était le producteur de Radiohead, un peu trendy à l'époque. Et voilà, donc c'est un album assez singulier dans la discographie de Divine Comedy. Il n'y a pas trop de violon et de flonflon et tout ça. Et j'aime beaucoup.
1: C'est bien pop.
0: Ouais.
1: Pop comme on aime. Ça change un peu de ce qu'on a quand même écouté dans cette émission. qu'on voyait quand même du gros gras.
0: Ouais.
1: D'ailleurs, on va revenir sur du gras.
0: Oui, c'est bon le gras.
1: Avec le groupe The Hives, les Suédois, hein, qui ont sorti cette année-là, en 2001, un espèce de best-of.
0: Oui, leur compilation, ouais.
1: Voilà, de leurs deux premiers albums, c'est ça ? Qui s'appelle Your New Favorite Band.
0: C'était pas loin d'être faux, hein ?
1: C'est vrai. Ça a mis une grosse claque. Moi, bah, j'habitais à Londres à l'époque,
0: c'est
1: en 2001. Et je les ai vus beaucoup de fois cette année-là, parce que ça cartonnait. Quoi.
0: Bah ouais, c'est les Strokes, les White Stripes, le rock'n'roll était de retour. Et donc il y a ce label londonien Poptones qui a monté une compile un peu opportuniste. Et en fait, ça a marché.
1: Et on va écouter donc un morceau de The Hives qui s'appelle Hate to Say I Told You So.

0: C'était Fugazi avec le merveilleux morceau Life and Limb, sorti en 2001, et c'était leur dernier album. Donc moi, je découvre ce groupe à cette époque-là, et eux, ils arrêtent.
1: Belle histoire de loose, hein, quand même.
0: C'est ça, la bonne loose. Donc le dernier album de Fugazi s'appelle The Argument, et voilà, c'était sorti donc cette fameuse année, la thématique de notre émission 2001.
1: 2001, et on va continuer, et on va même se quitter avec une belle histoire de loose encore, parce que finissons par les losers, qui sont souvent les meilleurs, avec The Go, qui eux, en 2001, avaient pondu un magnifique album pour Sub Pop, et le label leur a dit « Mais non les gars, c'est pas ce qu'on attend de vous. » Qu'ils étaient partis dans un trip space rock, alors qu'avant ils faisaient du garage. Et au moment où les White Stripes remettaient le garage sur la carte, ils ont décidé de faire autre chose. Toujours les meilleurs qui font ça. C'est ce qu'on appelle aller chercher la défaite dans la gueule de la victoire. Nous allons donc écouter Free Electricity, cet album qui n'est jamais sorti, mais qui se trouve sur les réseaux Interlope.
0: C'était donc l'année 2001, vue par Take It or Leave It.
1: On va écouter le morceau qui s'appelle Blood Red Sun, et on va se quitter sur des ondes cosmiques. On se dit à bientôt.
0: Bye bye.

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2: Bonjour à toutes et tous, il est midi et vous êtes bien à l'écoute de Canal B. Pour les fidèles auditeurs, vous l'aurez remarqué, normalement il y a l'émission 94 degrés à l'ombre. C'est l'émission qui se bat contre toutes les formes d'enfermement à travers des messages interposés entre les détenus et leurs proches. Il y a aussi des points infos qui traitent de l'actualité carcérale. Actuellement, on traverse une période de manque d'énergie collective et on ne peut plus assurer nos émissions comme avant. On vous diffuse alors ce message pour vous prévenir. On espère pouvoir revenir très vite. En attendant, vous pouvez retrouver nos émissions précédentes sur canalb.fr et sur votre plateforme de streaming préférée comme YouTube, Spotify, Deezer et j'en passe. On y parle par exemple de sociologie, de la Palestine, des dérives fascistes des États occidentaux, d'amour en prison et bien plus encore. On adresse bien entendu nos douces pensées à vous, les détenus, qui ont pour habitude d'écouter 94 degrés à l'ombre. Voici alors une petite liste d'endroits où vous pouvez trouver du soutien et vous informer sur la prison et sur comment s'évader et comment briser l'enfermement.
3: Donc déjà à Rennes, si vous avez besoin d'un endroit pour vous accueillir avant une visite, il y a plein d'autres choses. Il y a la maison Brin de Soleil, donc avec la maison Arc-en-Ciel, la maison Titum et Luciole, donc devant le CPF et le CPH. Leur adresse principale, c'est 53 rue Bigot de Préameneux, 35 000 Rennes. Et vous pouvez les appeler au 02 99 53 46 34. 02 99 53 46 34.
4: Il y a aussi L'Envolée, qui est un journal qui est gratuit pour les détenus. Donc vous pouvez leur envoyer des lettres. Pour leur envoyer des lettres, c'est à L'Envolée. 1 rue de la Solidarité, 64 019 Paris. C'est aussi possible de les contacter par mail à contact@l'envolée.net. On voulait aussi vous parler de l'OIP, qui est l'Observatoire International des Prisons, qui fait le guide du prisonnier qui est gratuit pour les détenus. Et vous pouvez aussi leur envoyer une lettre à OIP-SF pour section française, 7 bis rue Riquet, 64 019 Paris. Il y a aussi plein de radios comme nous, anticarcérales, dans d'autres villes. Il y a L'Envolée, notamment, qui est un journal, mais qui est aussi une radio. À Nantes, il y a Casse-Muraille. Il y en a partout. Je sais qu'à Marseille, c'est Radio Galère, même si c'est un peu loin. N'hésitez pas à vous renseigner sur Internet, vous trouverez les informations.
3: Et du coup, nous, on consultera toujours notre adresse mail et notre Facebook. Donc, je laisse Oscar dire notre adresse mail.
4: 94 degrés à l'ombre @protonmail.com.
3: Voilà, et Facebook c'est 94 degrés à l'ombre. Et donc on va vous laisser avec une petite dédicace musicale, mais d'abord on voulait vous dire qu'on passe super fort à chacun de vous et qu'on vous oublie vraiment pas. Je voulais essayer de donner un peu des prénoms et tout, mais je vais en oublier. Mais il y a Aurélie et sa famille, Diane, Malika et Norman, l'autre Norman et sa femme et ses filles, Amélie et son ancienne co-détenue dont j'ai oublié le prénom. Il y a Bruno aussi qui appelle de temps en temps. Il y a Petit Chat et Bébé Chat. Je ne sais pas si vous nous écoutez encore. Voilà. Mais il y en a d'autres et je sais. Voilà. On pense fort à vous.
4: Grosse force à toutes les détenues. Et Fuck Love Heps, on n'oublie pas. Pour la dédicace musicale, on vous met Soul King Liberté.
3: Bonne écoute.

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4: C'est la sieste musicale sur Canal B. Aujourd'hui, elle a été réalisée par le musicien canadien Gus Engelhorn dans le cadre de son passage au festival Pipe à la Pop numéro 4 en 2025. Elle se nomme « Où tu vas quand tu dors en marchant » et commence dans une seconde avec un titre de Beck. 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

0: C'était Warren Zevon à l'instant dans la sieste musicale sur Canal B, intitulée « Où tu vas quand tu dors en marchant » et concoctée par le Canadien Gus Engelhorn. Il nous faisait entendre auparavant Low, Bruce Springsteen, The Velvet Underground et Beck tout à l'heure pour commencer la série. À suivre le titre Pancho and Lefty en version live par Townes Van Zandt.
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Vous entendiez à l'instant un titre de Neil Young dans la sieste musicale intitulée « Où tu vas quand tu dors en marchant » et sélectionné par le musicien canadien Gus Engelhorn. Auparavant, vous avez reconnu Bob Dylan, précédé de Aimé Mann, Tom Waits et tout à l'heure Townes Van Zandt en live. À suivre, un titre de Grand Daddy.

Vous avez bien sûr toutes et tous reconnu Françoise Hardy avec son titre « L'amitié » dans cette sieste musicale intitulée « Où tu vas quand tu dors en marchant » et concoctée par le Canadien Gus Engelhorn. Juste auparavant, vous avez entendu « Beat Happening »,« Fugazi »,« Godcaster » et tout à l'heure « Granddaddy ». Pour terminer sa sieste musicale, Gus Engelhorn nous propose ce beau titre de Moe Tucker. 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
3: Bonjour tout le monde. L'été approche à grands pas et nous avons envie certainement de faire des petites emplettes avec des jolis livres pour amener pourquoi pas en vacances ou même lire tout simplement à la maison. Mais nous les adultes, peut-être on sait déjà plus ou moins ce qu'on a envie de lire. Et nos enfants, qu'est-ce qu'ils pourraient bien lire ? Et bien pour le savoir, j'ai invité Noémie et Jeanne de la librairie Le Fayeur pour nous parler de nos coups de cœur littéraires ou littérature jeunesse.

0: Bonjour Jeanne, bonjour Noémie.
1: Bonjour Juliana.
2: Bonjour.
0: Ça va?
2: Oui, ça va et toi?
0: Oui, très bien. Eh bien, comme je disais tout de suite, l'été approche, c'est peut-être aussi une belle occasion pour venir à la librairie choisir des beaux livres. Et là, vous êtes, vous, dans le rayon jeunesse de la librairie Le Fayeur, dans un endroit où il fait d'ailleurs très bon quand
1: c'est
0: il fait trop chaud.
1: C'est exactement ce que j'allais dire, c'est l'endroit le plus frais de la librairie. Ouais. Voilà, les gens descendent et tout d'un coup, ils sont pris, ils sont là, oh, il fait tellement bon. Et
0: c'est une vraie
1: voilà,
0: cave.
1: Tout à fait, c'est une vraie cave.
2: Exactement,
1: donc,
0: Dans ce bâtiment ancien de la rue Saint-Georges, donc c'est magnifique. En plus, là, la librairie en elle-même, elle est en train de fêter son centenaire.
1: Tout à fait. Alors, c'était 2025.
2: 2025, ouais.
1: Voilà,
2: oui.
1: Là, on va vers nos 101 ans.
0: Oui, donc, d'accord. Non, mais d'accord. Mais ça fait un moment quand même que cet événement il s'est mis en place, on a le sentiment de le revivre encore et encore.
1: Ah bah oui, parce que 7 ans, 100 ans, je veux dire, on n'a pas envie de le fêter sur un temps court, c'est un temps long.
0: C'était beau le lapsus, 7 ans,
1: oui.
0: C'est le temps moyen dans le fond, quoi. Et c'est justement sur cette littérature que nous allons parler. Alors, vous avez choisi des livres, toutes les deux, à peu près pour quel âge? C'est vraiment bigarré.
2: Oui, on a vraiment essayé de toucher toutes les tranches d'âge. Pour le coup, moi, j'ai plutôt des livres pour les plus jeunes.
1: Noémie, mm-hmm. Moi, j'ai pris un documentaire plus pour les 7-10 ans et un livre plus pour les ados.
0: Très bien. Voilà. Peut-être qu'on va commencer à la petite échelle avec un livre de tout petit.
2: Ouais.
0: Parce que les tout petits, ils ont droit aussi de lire avec leurs parents, peut-être pour la découverte du livre et du son des histoires.
2: Tout à fait. Et là, découverte du son des histoires, mais aussi du toucher.
0: Mmh.
2: Parce que celui que j'ai choisi, que je vais vous présenter en premier, il s'appelle Tout Doux. Il a été écrit et illustré par Emma Giuliani et il est sorti aux éditions des Grandes Personnes. Il porte très bien son nom, Tout Doux, parce que bah justement, il y a la petite histoire, il y a un petit peu de texte, mais surtout, il y a plein de petites matières à toucher. Ça, c'est un format qui plaît très bien pour les tout petits, donc vraiment à partir de la naissance. Ça fait un super cadeau de naissance d'ailleurs.
0: Mm-hmm.
2: C'est un livre qui est en Leporello, qu'en fait, il se déplie,
0: mm.
2: Un petit peu comme en accordéon. Et donc, il y a quatre planches recto verso, donc on a en tout 8 planches. Elles vont chacune présenter un animal, un petit animal, donc il y a le chat, le chien, le lapin. Et ces animaux, ils sont créés à partir de matières qui vont essayer de reproduire le pelage ou les poils des animaux. Donc il y a l'agneau qui est absolument tout doux, la poule un petit peu rugueuse, le merle, etc. Et c'est très graphique, alors Emma Giuliani, elle travaille avec des aplats de couleurs. C'est hyper coloré, hyper pop. Donc je pense que ça peut aussi, pour le coup, plaire à des parents qui sont sensibles à quelque chose d'assez graphique dans les illustrations. Et c'est absolument adorable, c'est tout mignon. Il y a un petit peu de relief aussi dans les illustrations. Et ce côté livre à déplier, les enfants adorent parce qu'on peut vraiment les entourer un petit peu de ça. Donc c'est vraiment une autre façon de lire, finalement. On mobilise un autre sens, le toucher, ce côté transmission aussi, c'est tout, tout mignon.
0: Si j'ai bien compris, ce livre qui d'ailleurs vient dans un bel emballage, là,
2: oui,
0: hein,
2: en plus c'est très bon,
0: tout
2: mais...
0: doux, ce livre, il intéresse à la fois pour le toucher, donc on va pouvoir glisser la main des tout
2: c'est
0: petits,
2: ça.
0: Mais il y a aussi un peu de texte.
2: Il y a un tout petit peu de texte, alors on dit tout doux, le chat ronronne en se réchauffant. Ouais, c'est vraiment pour habituer l'enfant aux premières petites histoires, si on peut dire, tout doux, le lapin court tout le temps.
0: Uh-huh.
2: Ouais, c'est vraiment une petite phrase par animal, ouais, pour ponctuer un petit peu ces petites matières aussi. Rien de très long. De toute façon, pour les tout-petits, il ne faut pas faire trop long. Et oui, vraiment, de 0 à 2-3 ans, pour le coup.
0: Mm-hmm. Et après, on le garde, quoi. Hein.
1: Bah, c'est ce que j'allais dire, ça donne envie de l'exposer. Parce que Emma Giuliani, elle a vraiment un trait très graphique. On a envie de le déplier sur l'étagère et de le laisser en exposition, même quand notre enfant il a grandi.
0: C'est vrai, dans la chambre de l'enfant.
1: J'ai envie de dire,
0: déjà,
1: même si on n'a pas d'enfant.
2: Oui,
0: même si on n'a pas d'enfant. Si on connaît des enfants ou des gens qui ont un enfant ou qui vont avoir un enfant, pourquoi pas. En termes de couleurs, c'est assez doux, mais c'est très coloré quand même. Hein.
2: Oui, c'est très coloré. Hein. Ouais. C'est vraiment des aplats de couleurs un peu primaires, presque. Ouais, doux et en même temps un peu pétant, en fait,
0: oui.
2: Il y a quelque chose d'assez ambivalent, mais qui est hyper intéressant dans la construction. Ouais.
0: C'est chouette parce que voilà, ça va attirer l'œil, ça va donner l'opportunité de tester, se toucher, et ça va faire des sons avec ces petites phrases toutes mignonnes. Moi, je pense que c'est un livre qui pourrait aussi inciter les parents à l'utiliser avec leurs petits pour la sieste.
2: Oui, hein, oui,
0: c'est un peu...
2: Bah, il attire. Hein, quand, oui. Moi, quand je l'ai vu sur les étagères, je me suis ruée dessus. Je suis allée toucher.
0: Et donc, rappelons le nom de l'autrice.
2: Alors, c'est Emma Giuliani qui l'a sortie aux éditions des Grandes Personnes. Ouais, mm-hmm. Une grande habituée de cette maison. Elle a fait pas mal de choses chez eux. Toujours un petit peu dans ce style très graphique, mais dans des formats très différents. Donc, pour le coup, on peut trouver son bonheur un petit peu partout dans la collection.
0: Et c'est récent ?
2: Et vient de sortir.
0: Ah oui, ouais, donc super.
2: Vient d'arriver sur les tables de librairie.
0: Et ben voilà, grande nouveauté. Oui. On va peut-être faire un saut d'âge avec toi, Noémie.
1: Un saut chez les plus grands. Oui, j'ai pris un documentaire qui, bah, pareil, est tout récent parce qu'il est sorti fin avril, d'une collection que j'adore qui s'appelle Histoire 2 aux éditions Kilowatt. Et là, le nouvel opus, c'est Histoire de dormir. Et en fait, c'est une collection qui invite les enfants à creuser un peu et à découvrir une pratique qu'on fait tous les jours. Donc là, c'est dormir.
0: Ouais, c'est vrai.
1: Voilà. Un tiers de notre temps.
0: Je souhaite,
1: de notre
0: en
1: vie.
0: Tout cas. Je souhaite à celles et ceux qui nous écoutent de dormir de temps en temps. Ouais, clairement.
1: Et on dort un tiers de notre vie. Hein, donc c'est voilà, quelque chose qu'on fait beaucoup. Et donc, on va explorer ce sujet-là à travers les époques, les continents, c'est-à-dire comment on dort ailleurs dans le monde, on dort depuis toujours, mais est-ce qu'on dort toujours pareil ? Est-ce qu'on a toujours eu des lits ? Les coussins, ça date de quand ? Pourquoi dans certains endroits on va dormir au sol ? Plein d'explications autour du sommeil. Et donc c'est vraiment un documentaire pour les primaires, 7-8 ans, et j'ai envie de dire même début de collège, parce que même moi en tout cas en tant qu'adulte j'ai appris plein de choses. Donc j'ai envie de dire, est-ce qu'on a besoin de mettre une limite d'âge ?
0: Non, peut-être pas. Mais c'est ça aussi la magie de Rayon Jeunesse. C'est que peut-être dans un premier temps, en vivant, en pensant faire plaisir à un enfant, mais finalement, se fait aussi pas mal plaisir quand on est adulte. Bah oui, et puis les histoires, parfois, les histoires dont les livres jeunesse, elles sont tout aussi merveilleuses.
1: Ah, elles peuvent totalement parler aux adultes. Et puis souvent, moi, je dis, j'ai jamais autant appris de choses qu'en lisant des documentaires jeunesse.
2: Oui, je suis d'accord.
0: Ah oui. Ouais. Oui, parce que c'est vrai que ça vient balayer, comment dirais-je là, comment tu es en train de raconter, ça illustre très, très bien. Qu'est-ce que c'est que ce sommeil de dormir et comment on peut dormir différemment selon la culture peut-être, Noémie ?
1: Tout à fait. Puis à travers l'histoire, par exemple, ils expliquent que pendant longtemps, on craignait de dormir tout allongé. On dormait plutôt assis, parce que être allongé, c'était être mort, quoi.
0: Ouais.
1: Donc c'était un peu quelque chose. On préférait dormir assis. Donc on avait des lits plus petits. On serait aussi avec des coussins. Ouais. Ça raconte aussi comment, par exemple, dans les steppes, les guerriers avaient des techniques pour dormir et chevaucher en même temps, pas de perte de temps. Il y a aussi plein d'explications sur le fait de dormir dans un lit, des civilisations, les cultures, où encore aujourd'hui on peut dormir plutôt au sol, sur les bienfaits de la sieste.
0: On en parlait tout à l'heure.
1: Ça, c'est très intéressant.
0: Absolument, oui, clairement. Et d'ailleurs, peut-être pour les enfants qui rechignent à aller dormir, qui souhaitent rester réveillés, qui ne veulent pas faire la sieste, c'est une bonne chose de découvrir, par exemple, qu'il y a une aventure derrière le sommeil.
1: Oui, puis alors en plus, il y a une partie un peu scientifique. Ça explique aussi que dormir, c'est important pour plein de choses. Et qu'est-ce qui se passe dans notre cerveau, à quel point le sommeil est important. Et il y a même des exemples qui sont donnés sur des scientifiques qui avaient mis des techniques au point pour se réveiller pile au bon moment, pour profiter de tout ce que leur imagination avait produit pendant leur sommeil. Vraiment, donc là, on quitte la sieste repos. Hein. C'est la sieste un peu plus productive pour après exploiter ses idées et créer des choses, penser des choses. Donc pour le coup, on montre que dormir, c'est hyper important pour le corps, pour les êtres humains.
0: Et est-ce que c'est un livre relativement dense finalement ? Comment elle est ? Il y a beaucoup d'illustrations,
1: alors,
0: c'est
1: tout
0: beau.
1: À fait. Donc, en fait, elles sont deux aux commandes. C'est Cécile Benoît et c'est Marion Briand pour les illustrations. Et en effet, chaque double page est illustrée. Ce que j'aime bien, c'est que c'est un documentaire où on apprend plein de choses, mais on ne va pas noyer de texte, ce qui peut être parfois un peu indigeste pour les
0: Donc
1: les
0: on va à l'essentiel.
1: Exactement. Chaque double page, tu as un thème. et des petites explications claires. On va droit au but et on donne des informations. Mais ouais, c'est tout illustré.
0: Le dessin, il est vraiment top.
1: Ouais, moi j'adore aussi. Donc chaque, il y a plusieurs tomes. Enfin, c'est pas vraiment des tomes puisque c'est chaque fois des personnes différentes qui les font, mais il y a plusieurs
0: c'est
1: thèmes.
0: C'est une série, peut-être.
1: Exactement. Uh-huh. Et chaque fois, c'est une illustratrice différente qui est aux commandes. Et là, j'avoue que sur celui-là, j'ai eu et un coup de cœur pour le thème et un coup de cœur pour l'illustration.
0: Donc, paru cette année sur les éditions
1: oui.
0: Kilowatt.
1: Exactement, paru cette année. Mais si on veut, on peut aller sur les anciens titres puisqu'ils ont fait une histoire de se laver. comment on se lave
3: ou s'en lave pas peut-être
1: voilà, à travers les époques, les pays, comment on s'habille, oui. Histoire de s'habiller, histoire de se loger. Mm-hmm. Ça aussi, hyper intéressant.
0: Waouh. Ah ouais. Peut-être des cabanes un peu.
1: Ouais.
0: Et peut-être des cabanes dans la plage, peut-être des cabanes pour l'été. En tout cas, nous sommes en train de découvrir un petit peu qu'est-ce qui se passe en ce moment au niveau de la littérature jeunesse pour vos livres d'été avec Jeanne et Noémie de la librairie Le Fayeur.

0: Vous êtes sur Canal B, c'est l'émission Le Nombril de Vénus. Aujourd'hui, nous sommes en train de parler littérature jeunesse avec Jeanne et Noémie de la librairie Le Fire. Elles ont fait une sélection qui ne doit pas être simple quand même, hein, les filles, parce que quand vous êtes là dans votre cave avec tous ces livres autour, comment fait-on pour choisir?
1: Ah, c'est un enfer, hein.
0: Oui, ça doit être un enfer.
1: C'est une belle chose.
2: Ouais. On a beaucoup changé d'avis.
0: Oui. C'était... C'est vrai?
2: Oui, alors je présente celui-là. Non, finalement, celui-là. Tu prends celui-là, si tu prends celui-là, je prends celui-là. Non, et voilà. Donc, ça s'est vraiment fait un peu à la dernière minute, mais je crois qu'entre le début, on a commencé à réfléchir et la décision finale, on a dû changer 5-6 fois.
1: Oui.
0: Quand même.
2: Ouais.
0: Parce que vous avez l'œil qui glisse sur un ouvrage, peut-être, et vous vous dites ah mince, ouais, c'est peut-être c'est plutôt celui-là.
2: Il y a plein de coups de cœur, donc c'est toujours dur d'arbitrer entre eux, quoi. Et puis on ne peut pas tous les amener et te prendre en otage et prendre les auditeurs et auditrices en otage en disant une heure non-stop de livre jeunesse.
0: Absolument, déjà que Le Nombril de Vénus fait 30 minutes. Là, pour le coup, c'est sûr qu'on allait empiéter chez quelqu'un. Je ne sais pas qui, mais certainement chez quelqu'un. Nous allons continuer avec toi, Jeanne, une deuxième petite pépite pour les enfants plus petits.
1: Alors pour les enfants un peu plus grands que ce que j'ai présenté tout à l'heure, mais plus petits que Noémie, là on est plutôt sur du maternel début de primaire, c'est un album qui s'appelle Un abri pour la nuit. Il a été écrit et illustré par Thibaut Rassa, il est sorti aux éditions Biscotto. Un abri pour la nuit, c'est un album qui m'a tellement touchée. Je ne m'attendais pas du tout à trouver ce contenu à l'intérieur, que ce soit en termes d'illustration ou en termes de texte. Mais j'ai été très agréablement surprise. Un abri pour la nuit, on y suit l'aventure d'un chien. Alors c'est raconté par un chien, un grand chien, qui vit à côté d'une maison très graphique, elle aussi. En fait, Thibaut Rassa, c'est un ancien architecte. Enfin, je crois qu'il navigue un petit peu entre ses missions d'illustration et son travail d'architecte. Et ça se sent vraiment dans ses illustrations. Il y a quelque chose de très graphique. Il utilise beaucoup les lignes droites. C'est assez fou. Et donc, on suit ce chien à côté de cette maison d'architecte qui va rencontrer, au début de son aventure, un tout petit bonhomme, un tout petit être humain. Et cet être humain lui dit, écoute, j'ai envie d'aller dans la grande forêt, la très grande forêt, mais mes jambes sont minuscules, je vais mettre un temps fou à y aller. Et ils vont décider donc de cheminer ensemble, puisque le chien va aller beaucoup plus vite. Et on suit comment leur relation va évoluer sur cette route, qui elle aussi, à mesure qu'on avance, va évoluer finalement. Et ce qui est très beau, c'est qu'on découvre un petit peu la routine qui s'installe entre eux, les petits gestes qu'ils vont mettre en place, comment leur amitié, leur relation va évoluer, c'est absolument adorable. Mais ce qui est d'autant plus intéressant, c'est qu'en fait, les rapports vont un petit peu s'inverser. À mesure qu'on avance, l'enfant va grandir, et à côté, le chien, lui, va rapetisser.
0: Ah
1: oui. C'est absolument, absolument adorable, très beau.
0: Du temps qui passe.
1: Exactement. Alors, en fait, ce qui est super, je trouve, avec cet album, c'est qu'on peut y voir plein de choses. Effectivement, moi, j'y ai vu le temps qui passe, cette avancée vers quelque chose, grandir, mûrir, etc. Mais en fait, on peut aussi y voir tellement d'autres choses. Cette relation qui se crée, le souvenir, la quête aussi. Parce que, je ne vous raconte pas tout, il faut vraiment lire cet album et le découvrir de bout en bout par soi-même. Mais il y a quelque chose d'un petit peu doux-amer parfois aussi, d'un petit peu mélancolique. Donc, parfois, je trouve que c'est aussi ça qui fait la beauté d'un texte. Je trouve qu'il y a c'est une émotion qui est absolument saisissante. Et c'est vrai que dans cet album, on peut vraiment y voir un peu ce qu'on veut.
0: Et on sent bien de ce que tu viens de dire que les couleurs accompagnent cette atmosphère parfaitement bien.
1: Exactement, il y a quelque chose d'un petit peu orageux, d'un peu doux, sombre, étrange aussi.
0: Étrange.
1: On se rend compte qu'il y a une grosse tempête qui va arriver.
0: Exactement,
1: on a un sentiment. Donc l'album s'appelle Un abri pour la nuit. Qu'est-ce que ça va être l'abri? Est-ce que ça va être un vrai abri? Est-ce que l'abri c'est autre chose? C'est leur relation? C'est ce chien qui va porter, qui va protéger cet enfant? Ouais, vraiment, c'est un album qui laisse place à beaucoup d'interprétations et c'est ça qui est, je trouve, toujours saisissant en littérature jeunesse, c'est qu'on peut vraiment y mettre plein de choses, y voir plein de choses. Et celui-ci, pour le coup, m'a vraiment... Oui, mais vraiment touchée, vraiment émue. En plus, ça parle de chien.
0: quand on aime les chiens, c'est sûr. C'est pas moi qui va dire le contraire. tu parlais tout à l'heure qui est l'auteur architecte. Oui. Et c'est vrai aussi qu'il y a quelque chose de rassurant quand tu étais en train de tourner les pages du livre pour nous montrer. Mm-hmm. Ça parle aussi d'un lieu, peut-être d'un lieu à soi, non ? D'un
1: oui,
0: lieu de...
1: C'est ça aussi. Exactement. Ouais, parce qu'on essaye aussi à un moment, bah, quand la tempête gronde, de retourner, de retrouver cette maison d'architecte. Donc effectivement, l'abri, c'est peut-être ça aussi. Mm-hmm. Et ce qui est, je trouve, assez fou dans les illustrations de Thibaut Rassa, c'est que finalement, l'album se déroule en pleine nature. Les 90% de l'album se déroule en pleine nature. Et lui, il a quelque chose de très, très graphique. Il arrive à rendre compte d'une nature sauvage, presque déchaînée, avec des lignes ouais, très verticales,
0: très,
1: très franches.
0: Ouais, ouais, ouais.
1: Et ça fonctionne incroyablement bien. Et ça, c'est quand même un talent assez, assez dingue, je trouve.
0: Oui, j'acquiesce. Ouais. C'est vraiment très, très beau. Et c'est je vois, Noémie, tu es tout aussi enthousiaste.
2: Ah oui, je trouve qu'il est magnifique. Alors que moi, en plus, je suis dans la team chat. Je ne suis pas la team chien de la librairie. Oui. Mais non, il est magnifique autant graphiquement que par rapport au texte, qui est vraiment très, très beau, très poétique.
1: Mm-hmm. Hein. Ouais, très, très
0: Mais est-ce qu'on aurait pu faire ce livre avec un chat? Je ne sais pas.
1: Jamais de la vie.
2: Je suis pas d'accord. On peut faire une émission full livre de chat.
0: D'accord, ouais.
2: Je sais pas si tu te souviens, j'avais présenté un petit livre, l'histoire de Mo, un petit chat coréen adorable.
0: Oui.
2: Je pense qu'il peut être ex aequo avec un abri pour la nuit.
0: Bon, tout le monde n'est pas spécialement d'accord sur ce plateau, mais enfin. Ce qui compte, c'est de se faire plaisir avec ce livre merveilleux. Merci encore, Jeanne.
1: Merci
0: et toi, Noémie, on va partir avec une femme délicieuse qui s'appelle Marie Plavenko.
2: Tout à fait, Marie Plavenko, qui est autrice, poétesse, qui écrit pour les grands, pour les ados, pour les adultes, pour les petits, de la poésie, des romans, de la BD.
0: Oh, les livres albums. Adultes sont géniaux.
2: Oh, tous ses livres sont magnifiques. C'est une autrice qu'on adore à la librairie. Enfin, voilà, dans les différents rayons de la librairie, on aime la défendre. Et là, c'est son nouveau roman.
0: Et en plus, vous avez vraiment de la chance parce qu'elle va venir.
2: Oui, tout à fait. Elle vient en rencontre mercredi 3 juin. À 19h, à la librairie, donc pour parler de ce nouveau livre, À toi quand la nuit vient, qui est donc pour le coup là, un roman ado-young adulte, qui est une dystopie. Donc bon voilà, c'est un roman du coup assez intense, hein, mais magnifique. Je trouve qu'elle a toujours une écriture très très romanesque, très, enfin qui prend un peu aux tripes dans tous ses romans.
0: Oui. Elle sait nous garder avec elle.
2: Tout à fait.
0: Et c'est pas spécialement un thriller, mais c'est sa façon d'écrire qui fait que elle nous amène jusqu'au bout de quelque chose. Donc il faut attendre vraiment.
2: Oui. Moi je dis toujours qu'elle a une écriture qui happe vraiment très rapidement. Et donc dans celui-là, dans cette dystopie, on est dans un futur qui fait pas très envie, avec un réchauffement climatique. Et donc pour le coup, on quitte la canicule qu'on connaît là. On est dans un quotidien où on souffre parce qu'il fait 50 degrés quasiment tout le temps, on suffoque, il n'y a quasi plus de pluie, il y a plein de choses qui ont disparu. Et en même temps, à côté de cette dystopie écologique, on est aussi dans une France où politiquement, on est passé à l'extrême droite depuis des années, que le pays s'est petit à petit fascisé, avec beaucoup d'interdits, une grosse répression, des contrôles. Et on suit ça à travers l'histoire d'une lycéenne qui s'appelle Jane. Jane, elle attend, elle a envie d'autre chose. Elle attend que cette adolescence se passe dans cet endroit, ce monde, cette époque qui ne fait pas trop rêver. Et elle n'est pas d'accord avec tout ce qu'elle voit, tout ce qu'elle vit, mais elle a tendance quand même un peu à baisser la tête parce qu'elle ne sait pas trop quoi faire.
0: Comment faire.
2: Exactement. Et elle va avoir... Alors, il y a une rencontre avec un nouveau qui arrive dans son lycée. Il y a aussi des amitiés qu'elle va tisser, hein, qui vont petit à petit l'amener à se questionner et à pousser cette envie de résister, à comprendre que des fois, on n'a plus envie de subir. Hein, il faut trouver quelque chose. Et tout ce qui est beau dans ce livre, justement, je trouve qu'il y a ce côté engagé, mais ça fait surtout la part belle à l'espérance et au pouvoir du collectif. Comment, seul, on a l'impression que rien ne peut bouger, qu'on ne peut rien faire, mais à plusieurs, quand on tisse des liens, quand on tisse des choses, quand on transmet des choses, il peut se passer quelque chose.
0: Donc il y a quelque chose d'un peu anxiogène au départ, mais ça va vers la lumière et l'espoir. si j'ose dire.
2: Alors en tout cas, ça montre qu'on peut tisser des choses collectivement, qu'on peut changer le narratif.
0: Ouais, parce que Plavenko, elle ne cherche pas forcément à une fin heureuse dans chacun de ses livres, mais elle peut tendre quand même, j'imagine, surtout dans cette littérature plus axée jeunesse, à faire quelque chose de soft en soi, non?
2: Alors, oui et non, parce que je trouve qu'elle édulcore pas du tout à cette société dystopique. Et je trouve que ce qui est assez glaçant, c'est qu'elle n'est pas partie, comme dans certaines dystopies qu'on peut avoir, je pense aux plus connues, hein, genre Hunger Games, dans des choses où on a l'impression que ça n'arrivera jamais. Là, c'est presque trop proche de nous et on se dit « Ah, il manque pas grand-chose pour que ça dérape
0: oui. ».
2: Donc ça la rend très crédible, cette France qu'elle nous dépeint. Et en même temps, je trouve que oui, elle montre comment... Ce que je trouve fort, c'est ça, c'est les liens qui vont... Alors il y a un lien, évidemment, il y a une romance, elle va tomber amoureuse. Donc il y a ce lien amoureux, mais il y a aussi les autres liens, les liens transgénérationnels. Il y a toute une partie où on découvre aussi, elle a été élevée par une grand-mère qui a tissé, donné des choses. Il y a des personnes... adultes qui essayent de changer aussi tout ça. Il y a les liens d'amitié et comment on peut ne pas toujours être d'accord, mais comment on peut ensemble quand même essayer d'avancer et de changer les choses. Donc oui, dans ce côté-là, moi je trouve que ça donne quand même beaucoup d'espoir et ça montre qu'on peut reprendre les choses en main, peut-être pas tout seul, mais qu'à plusieurs on est fort, quoi, on est plus fort.
0: Voilà, parce qu'in fine, peut-être qu'on veut juste la même chose.
2: Exactement.
0: Hein, c'est vivre dans un monde...
2: Un pays où on peut, un
0: supportable.
2: Monde supportable, exactement, où on peut respirer, où on peut vivre, tout simplement.
0: C'est formidable. Donc, c'est quand même un livre pour lire l'été à la plage.
2: Oui.
0: Ouais.
2: Parce que Marie Pavlenko, c'est toujours une bonne idée.
0: C'est vrai.
2: Voilà. Tous ces romans, vraiment, allez-y, les yeux fermés.
0: Mais je suis tellement d'accord avec toi, c'est un truc de fou, quoi.
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0: c'est la fin de l'émission, les filles. J'ai déjà envie que vous reveniez. Nous
1: ben
0: voir
1: c'est quand
0: ici.
1: Tu veux.
0: Ben, c'est formidable parce qu'il faut parler de littérature aussi pour les plus jeunes.
1: Tout
0: on est
1: fait.
0: D'accord. Hein.
1: Oui. Il faut tout faire type lire de les petits, les moyens, les grands.
0: Ouais. Tout le monde.
1: Voilà, tout le monde délivre.
0: Alors, tout le monde délivre la main, tout le monde a profité. Donc, notamment en ce moment, à cette période où vous allez avoir un peu plus de temps, hein, puisque les vacances scolaires approchent à grands pas. Donc, faites les bons choix et faites-vous plaisir surtout. Merci beaucoup, les filles.
2: Merci.
0: À bientôt.
2: À bientôt.
0: À
2: bientôt.
0: Et vous qui nous écoutez, bon, bah, très bon week-end à vous. À très bientôt. Allez, bisous. Bye.

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0: Une reprise des Beatles par la légende country Lucinda Williams qui enchaîne depuis quelques années les albums hommages à ses musiciens favoris et notamment Bob Dylan avec qui elle est actuellement en tournée. Lucinda avait été à l'honneur du 125e tri sélectif diffusé en mars 2021 et elle a donc l'honneur d'ouvrir le 300e et dernier épisode. Alors pour la dernière fois, bienvenue dans le tri sélectif.
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4: Disons que leur son n'est pas inintéressant au niveau compression analogique.
3: Le tri sélectif recycle les chansons oubliées.
5: Ouais, enfin, encore que je trouve personnellement moi-même que c'est un petit peu soft au niveau des échantillonnages. Enfin bon, c'est personnel quoi.
6: Ah bon, tu trouves ?
5: Ah ben, complètement.
0: Et oui, ça y est, il est venu temps de refermer les bacs du tri sélectif. Depuis 9 saisons, on part ensemble à la recherche de trésors oubliés, on cherche à réhabiliter des artistes méconnus ou mal aimés, on fouille dans de riches discographies, mais arrive un temps où il faut passer à autre chose et laisser la place à d'autres défricheurs. Avant de se quitter comme on a pu le faire la semaine dernière, je vous propose un dernier best-of où on va revisiter d'anciens épisodes pour voir si on peut pas ajouter un dernier trésor oublié pour la route. Par exemple, en réécoutant le double épisode qu'on avait consacré à Wilco à la rentrée 2021, les studios de Canal B rouvraient après le confinement, mais c'est une période où j'étais moi-même à l'autre bout de la France et où j'avais enregistré 10 émissions d'affilée durant l'été. Depuis, Wilco a poursuivi sa route et sorti 2 albums, voilà un extrait du dernier en date, et ça me fait plaisir de savoir que même sans tri sélectif, nos vieux groupes favoris vont continuer d'enrichir leur discographie.

0: 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This whole time she could have been singing about me. Probably not, but it could be.
1: Les débuts en 2001 de l'ami Jeffrey Lewis, avec une satire drôle et touchante du Chelsea Hotel de Leonard Cohen. Comme elle est un peu longue, j'avais pas osé vous la passer quand on avait consacré le 141e tri sélectif à la scène anti-folk new-yorkaise. Mais voilà, c'est fait. Et ce même automne 2021, on avait aussi consacré un épisode à Fruit Bats, groupe de Chicago que j'affectionne particulièrement. Et ça tombe bien, ils viennent tout juste de sortir un 12e album, toujours aussi réussi.

Ça me semblait logique de vous proposer une dernière fois le groupe rennais Santa Cruz, d'abord parce qu'on avait fait un tri sélectif sur eux à l'automne 2022, ensuite parce que leur chanteur, Pierre Vital, a été l'invité qui a été le plus souvent venu me partager les trésors oubliés de ses groupes phares comme REM, Green on Red ou Spain. Je le remercie donc pour sa fidélité et je vous conseille l'écoute de Beau Bandit, son nouveau projet. Il m'en voudra pas d'enchaîner Santa Cruz avec Dean Martin. On n'a jamais fait un tri sélectif sur le Brat Pack, mais dans notre 152e épisode consacré à l'année 1972, j'avais oublié de vous mettre un morceau que j'adore d'un album mal aimé de Dean, où il raconte en gros qu'il sait jamais trop ce qu'il fait, mais qu'il le fait quand même.

Si vous devez retenir quelque chose des 300 épisodes du Tri Sélectif, c'est de toujours rester fidèle à vos artistes favoris. Car il y aura toujours moyen de trouver un joli morceau dans un album médiocre, et personne ne représente mieux cette philosophie que ce bon vieux Van Morrison, à qui on avait consacré 3 épisodes à l'automne 2023. Depuis, l'Irlandais nous a pondu 5 nouveaux albums, dont celui-ci, le dernier en date. Pour la dernière fois, vous écoutez le Tri Sélectif sur Canal B et on revisite donc nos archives à la recherche de trésors que j'aurais pu oublier de vous passer. Par exemple, quand on a fait un Tri Sélectif sur l'année 2003, en mars 2023, j'avais pas pensé à l'unique album de Parsley Sounds, duo britannique signé chez Rap Records, qui a disparu de la circulation après nous avoir laissé ce chef-d'œuvre oublié.

Un dernier hommage à Areski, compagnon à la vie et sur scène de Brigitte Fontaine, disparue récemment et à qui on avait consacré un tri sélectif à la rentrée 2024. Ce même automne, je vous proposais aussi trois épisodes sur les trésors de Neil Young, et le vieux Canadien a poursuivi sa route depuis avec de nouveaux albums. Alors on continue de le suivre et on replonge dans On The Beach, mon album favori de Neil, dont j'ai bizarrement jamais saisi l'occasion de vous passer un extrait. C'est donc maintenant ou jamais.

tiens, j'avais pas passé cette reprise de Dylan par Johnny Cash, ni quand on avait fait un tri sélectif sur les reprises de Dylan, ni quand on avait fait un tri sélectif sur l'année 1965. En fait, j'ai souvent passé du Johnny Cash, mais j'ai jamais consacré un tri sélectif à Johnny Cash. Il est pas le seul. Si j'avais continué l'émission, je pensais à Joan Baez, aux Turtles, à Will Oldham, à Kurt Vile ou à Curtis Mayfield. Mais tant pis, faut savoir s'arrêter. Au moins, j'aurais pu consacrer 3 épisodes à l'interminable discographie de Willie Nelson, héros country de 93 ans, qui continue de tourner et a sorti cette année 2 nouveaux albums. Voilà un extrait du dernier.

Depuis que le tri sélectif a commencé en 2017, Big Fif a été l'un de mes groupes contemporains favoris et ils avaient été à l'honneur de notre 270e épisode en octobre dernier. Les revoilà donc avec un doux extrait de leur dernier album pour ce 300e tri sélectif qui est aussi le dernier. Je voulais vous remercier pour votre fidélité, ceux que j'ai pu croiser et qui aimaient écouter l'émission tous les dimanches depuis 9 saisons, en pliant le linge ou en rentrant à la maison. Merci à Canal B et notamment Yann, Patrick, Quentin, Paco et j'en passe pour votre soutien. Merci à Lucie d'avoir gentiment prêté sa voix au générique depuis le début. Et vous pouvez réécouter toutes les archives de l'émission sur le www.canalb.fr. Ce fut un plaisir de redécouvrir avec vous tous ces trésors oubliés. Si j'ai pu vous offrir une nouvelle chanson ou un nouvel album favori, j'ai réussi mon pari. Peut-être que je reviendrai sur ces ondes ou sur d'autres un jour. En attendant, continuez d'écouter et de soutenir les radios associatives et de fouiller les discographies. Évidemment, je vous laisse avec Bob Dylan, qui d'autre ? C'est sûrement l'artiste que j'ai le plus passé tout au long de ces 300 tri sélectifs. Et si tout va bien, je ne vous dis pas à dimanche prochain, mais je vous dis à bientôt et je vous souhaite un été lumineux.

0: Eh bien bonsoir, vous êtes bien sûr Skanking Time, une émission estivale, la première de l'été, hormis le fait que la semaine dernière c'était la fête de la musique. Et j'avais fait une sacrée émission avec Mister Bonze Michel et les kids, son fils et ses potes, c'était dingue. Ils ont passé du dub, ils ont même passé de la jungle, c'était assez incroyable. J'espère que tu nous écoutes Michel, je t'embrasse. Et ce soir, Monsieur Blamblam est de retour, comment vas-tu?
1: Et ça va, bonsoir à tous, bonsoir aux auditeurs du monde entier, bonsoir Julien. Bonjour Morgane qui est là aussi.
0: Il y a Madame Morgane aussi qui est là, qui est dans les coulisses et tout va bien. Que veux-tu nous passer en cette Skanking Time et non pas Soulful Time, Blam?
1: Ah voilà, une Skanking Time pour moi. Et donc, je vais vous passer un peu une punky reggae party autour de la figure féminine des Slits. Alors les Slits, c'est S-L-I-T-S.
0: Les fentes, ça veut dire les fentes.
1: Voilà, alors, et ça veut dire en anglais, et ça veut désigner aussi le sexe féminin. Donc voilà. Et les Slits, donc premier groupe féminin de punkettes qui ont fait beaucoup de reggae.
0: Voilà. Principalement, c'est plus, c'est plus de reggae que de punk.
1: Oui, oui, elles ont fait juste enregistrer des morceaux punk, en live, et surtout au Peace Station, les deux premières Peace Station, où c'est un peu punk, mais après, elles vont partir vraiment dans le reggae.
0: Mais est-ce qu'elles tournaient avec les Sex Pistols? Est-ce qu'elles ont fait des dates avec les Pistols?
1: Ah, je crois pas, les Sex Pistols, pas vraiment, c'est plus avec les Clash, les Buzzcocks, elles ont fait beaucoup. Mais c'était des copines des Clash, mais bon, ce qu'il y a, c'est que les Sex Pistols, beaucoup de concerts ont été annulés. Mais c'est surtout avec les Clash qu'ils ont tourné, les Buzzcocks, pour la petite histoire, l'histoire des Slits commence en 76 à un concert de Patti Smith et la rencontre de la batteuse Palm Olive qui vit et qui a une romance avec Joe Strummer des Clash, et elle a qu'une guitariste et elle rencontre Harry Hop qui fait la zouave un peu, qui fait vraiment plein de choses au concert de Patti Smith, couler la tête, tout ça, et voilà, ça commence un peu comme ça.
0: Et tu m'avais prêté le livre qui était sympa justement.
1: Oui, alors il y a un livre de référence, The Slits, Typical Girl, point d'interrogation, de Zoé Away. Ah, j'ai pas l'accent de moustache. Bon, Zoé Away, qui les a rencontrés à l'époque de la Reformation. Et donc, passionnant chez Ritrut, vraiment. Et il y a un autre bouquin aussi indispensable, c'est Vive Albertine, de Frank, de Musique et de Mec, qui est la guitariste des Slits, et qui est une grande compositrice des Slits, parolière, tout ça. Et donc, qui a fait un bouquin en partie sur l'histoire des Slits, et après, bon, plus sa vie aussi personnelle. Et tout. Enfin, son regard sur tous les sites, c'est très bien écrit.
0: Et avec Don Letts aussi, le producteur.
1: Ah voilà, Don Letts, au départ, il avait un magasin de fringues à Londres. Et il a sympathisé comme ça avec les sites, c'est devenu leur pote. Bon, il a managé un peu, mais rapidement, ça change toujours de manager. Et puis bon, il a beaucoup s'occuper de faire la communication pour elle, la promotion. C'est lui qui a dit à Bob Marley qu'il a parlé des sites et d'autres groupes punk. Et donc, Bob Marley a fait punk, reggae, party. En s'apercevant que les sites étaient des filles, il a enlevé les sites et il a remplacé par les jams. Voilà. Donc on va, voilà. Et on commencera aussi avec on fera du vieux Bob Marley and the Wailers.
0: Ton premier morceau, c'est Bob Marley.
1: Oui, oui, oui. Mais t'as quelque chose à passer peut-être avant?
0: Oui, j'ai oublié. Ah, ouais. Effectivement, j'étais en train de t'écouter, Blam, tu vois.
1: Ouais, ouais, ouais.
0: Et je vous propose un morceau d'une production de Bobby Ellis avec les Christ et avec les magnifiques morceaux. Bobby Ellis, qui était le frère d'Alton Ellis et qui était dans la production avec une instru de 68 qui est complètement, on croirait les Scatalites, mais c'est magnifique, vous allez voir. Je vous laisse écouter, c'est Skanking Time avant Blamy.

0: Et donc j'avais commencé ma mini-session avec un Bobby Ellis et Crystallites, le morceau Steps So Fly, et à l'instant même c'était les Dreamlets avec le morceau Really Now. En fait la particularité de ce morceau, c'est sa teinte ska avec du proto-rocksteady. Voilà, la barrière est mince parfois. C'est à ton tour, je te tends le flambeau. C'est à toi, Blam.
1: Oui, on va commencer en 73. Alors, l'autre fois, Erwan disait que bon, le reggae avant explosé dans les 70. Et en 73, il y a le premier album de Bob Marley and the Wailers chez Island. Alors, évidemment, ça s'appelle The Wailers, ça, au départ. Et là, il transforme Bob Marley en Bob Marley and the Wailers pour le mettre en avant, dans Island. Donc, il va avoir un gros impact. C'est l'album Catch a Fire
0: chez Chris Blackwell.
1: Voilà. Et alors, par contre, on va passer 400 Years sur l'esclavage et le long chemin pour se libérer du peuple jamaïcain et autres. Et donc, c'est un morceau par contre de Peter Tosh, et c'est Peter Tosh qui change le lead vocal. C'est un morceau qu'ils avaient déjà enregistré avec Lee Perry, et comme au cours de carrière, les Wailers ont pas mal réenregistré.
0: Donc, tu veux dire que sur ce morceau, c'est plutôt Peter Tosh qui chante?
1: Ah oui,
0: que
1: c'est
0: Bob.
1: Carrément lui qui fait le lead vocal, et il a le droit de morceaux et qui compose des morceaux. Enfin, c'est un morceau qui était déjà enregistré. Ils ont enchaîné ça deux morceaux et puis voilà. Et après, il y a l'album Wailers avec Shot the Sheriff. Et puis après, bon, donc chacun fait des chemins différents. Et donc, on écoutera ça. Donc, pour commencer, donc 73, un gros impact chez Babylon en Angleterre, en France. Et ensuite, on écoutera du live, notamment Punky Reggae Party, puisque le reggae s'est beaucoup exporté avec le live, des concerts. Où les gens communiquent.
0: Ça vendait bien les lives.
1: Oui. Et puis les lives, je veux dire, les concerts en eux-mêmes se passaient bien. Elles se passaient bien et c'était l'occasion de développer la musique.
0: Une bonne émulation.
1: Voilà. Et alors, 400 Years. Donc ça rentre un peu dans le cadre de la musicothérapie. Non, parce que j'ai entendu dire qu'il y aurait peut-être une mission sur la musicothérapie comme fil rouge avec Madame Morgan.
0: Une rumeur Canal VN.
1: Voilà, à la rentrée. Prions Barbatrax que ces bonnes choses arrivent.
0: La good vibe 2026-2027.
1: Voilà.
0: Eh bien, c'est parti, Blam Blam, avec ton Bob Marley and the Wailers.
1: Et Peter Tosh qui chante.
0: 400 Years.
1: Ouais, 400
0: j'ai eu la flemme de le dire en anglais. Parce
1: Ouais, mais quand on écoute Moustache, après on comprend.
0: Oui, c'est vrai que j'ai cette complexitude. C'est parti sur Canal B, Skanking Time.

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1: Monsieur Blamo aux platines.
2: Oui, on avait commencé donc 400 Years, un morceau chanté par Peter Tosh, sur la sortie, le chemin pour arriver à la liberté pour certains peuples. Et donc ensuite, on avait Punky Reggae Party, un live de 78. Bon, Bob Marley, alors là, les Isseries ont remplacé maintenant Benny Waller et Peter Tosh. Un live...
1: avec Rita Marley.
2: Ouais, c'est le double live Babylone. Donc il s'est fait connaître aussi Bob Marley beaucoup par des tournées à Babylone. En Europe, aux États-Unis, et donc voilà. Et donc Punky Reggae est parti, et ensuite Peter Tosh. Alors Peter Tosh, l'ex Wellers, Bush Doctor à Los Angeles, un live 84.
1: Ouais, magnifique, hein, très blue entre le blues et le Rastafari, quoi.
2: Voilà. Et Peter Tosh. Alors c'est on le trouve sur un disque live, et ça a été filmé, mais ce morceau-là disparaît de la vidéo.
1: Il a une voix plus grave que Bob.
2: Ah oui, nettement, oui. Et puis bon, c'était vraiment quelqu'un de très engagé, tout ça. Bon, ses paroles correspondent à sa vie. Lui-même, il s'est bastonné par les flics. Il a eu des tas d'ennuis pour sa consommation de chanvre améliorée. Et Peter Tosh, quand on peut présumer qu'il a été un assassin politique, sa mort. Hein. On a dit c'était un cambriolage qui a mal tourné, mais à l'époque il voulait acheter une radio en Jamaïque, vraiment faire route du ramdam, et on peut dire qu'il jeûnait.
1: C'est les services secrets qui l'auraient tué, tu veux dire?
2: Ah là je sais, bon, le service secret là, en tout cas le truc, effectivement, ça a été un peu, on n'a pas, de toute façon c'est pas les commanditaires, hein, les gens qui sont passés, enfin bon voilà, c'est des fois le problème d'être une star engagée, ça peut vous retomber dessus. Surtout quand c'est des causes un peu périlleuses qui menacent l'ordre établi. Et alors, et après, on avait enchaîné avec les Six en live, à Earth Through the Grapevine, donc le fameux morceau de Marvin Gaye.
1: Bien donc, repris, hein, en mode ska punk comme ça.
2: Oui. Et c'est le premier morceau qu'ils avaient enregistré. C'est le premier morceau qu'ils avaient enregistré par Iceland. Et il était sur la face B du 45 tours, Typical Girl. Elles n'avaient pas voulu le mettre en face A, alors que bon, Iceland voulait, et il n'était pas sur l'album non plus. Mais c'est le morceau le plus connu maintenant, la reprise des Six.
1: Bien fait, même le jeu de basse, c'est chouette.
2: Ah ouais, Tessa Polite à la basse, très très bien, Vivre Albertine à la guitare, et là il y a deux mecs qui accompagnent, parce que bon, sur les disques studio, souvent c'est Harry Hop qui joue du piano, mais sur scène elle a trop à faire pour jouer du piano, et voilà. Et donc les Six, bah oui, on attaque avec les Six.
1: Ok, voilà. Avec quel morceau, dis-moi?
2: Alors les Slits, on commence en 76, 77, c'est des concerts un peu chaotiques, mais plein d'énergie, et elles enregistrent deux Peel Sessions. C'est la deuxième Peel Session, So Talk en 78, vous allez c'est pas vraiment reggae encore, et c'est un morceau qui parle de Johnny Rotten et Sid Vicious, et de l'héroïne, et Sid Vicious qui tombe et qui meurt.
1: Eh bien, c'est ton morceau, c'est Skanking Time, il est 20h36, c'est du direct sur ce canal.

0: Et là, il y avait un côté très chamanique, on nous a dit hors antenne. Hein.
1: Oui, Morgane.
0: Madame Morgane.
1: Madame Morgane, d'accord. Eh bien, donc, on a commencé en 78 avec ce talk, une chanson qu'on retrouve sur les Pill Sessions. Ensuite, le premier album, New Town. 79, alors encore une histoire sur l'héroïne. Il faut voir qu'à l'époque c'était un gros fléau. Il y avait Fresh Collection.
0: Il y a beaucoup de morts.
1: Oui,
0: comme Sid Vicious.
1: Dans le milieu punk et tout ça. Ouais, il n'était pas encore mort en 78. Mais oui, comme Sid Vicious. Mais en fait, c'était un fléau qui, notamment Jess Anders, a popularisé ça auprès de certains. Et puis il y avait la Fresh Collection, bon, différents réseaux qui arrivaient et tout. Et c'était un piège évidemment terrible. Donc une chanson là-dessus, New Town. Ensuite, Man Next Door. 80, alors ça sera un 45 tours. Man Next Door, c'est un morceau de John Holt.
0: Des Paragons, ouais.
1: Voilà, un classique fait à la sauce Slits.
0: Ouais, voilà. C'est passé du rock, c'était dit, mais vraiment très très bien fait.
1: Ouais. Et ensuite, après, le deuxième album qui est sur CBS, Earthbeat, qui est plus tribal, qui part vraiment encore un peu ailleurs que le reggae, et qui est superbe. Earthbeat 81, voilà. Bon, et elles vont se séparer un peu, elles sont au bout du rouleau, hein, après le second album, voilà.
0: C'est ce qui coule derrière toi, d'ailleurs.
1: Bien. Et sinon, pour changer, pour rester dans l'époque, je voulais passer les Coventry Automatiques qui vont devenir en 78 les Specials.
0: Et, ouais.
1: Et voilà, en 77.
0: Parce que c'est du quartier Coventry.
1: Voilà, et Jerry Dammer monte un peu à son groupe, Jerry Dammer le clavieriste, et voilà, il commence à aller à des concerts. Alors je signale un très bon bouquin là-dessus, Rudy pour la vie de Harold Pinter, le bassiste, c'est disponible au champ libre, quand ça sera ouvert, et donc vraiment très très bon. Et donc les covers automatiques, bon bah c'est la Concrete Jungle, un morceau pour montrer que l'éversance du ska est aussi dans la Punky Repartee des 77 ou 78.
0: La déferlante jamaïcaine en anglais.
1: Voilà.
0: Sur un Toots and the Beatles.
1: Toots and the Beatles sera après, sera okay, avec les Clash. Là on connaît automatique le Concrete Jungle. Et évidemment, en plus de Jared Dammer, il y avait
0: Concrete Jungle, un des bas-fonds de Kingston.
1: Voilà. Et Concrete Automatique, après on s'écoutera Pressure Drop, effectivement, par The Clash, et puis vous verrez des petites surprises. Anglo-jamaïcain, jamaïcain-anglo.
0: Et bien toujours blam-blam sur Skanking Time, c'est Canal B, il reste 37 minutes. C'est parti. Toujours en direct, bien sûr.

0: Ouais, blam blam, t'as envoyé du lourd, hein. Ton morceau là, magnifique.
1: Oui, là on venait d'écouter Basement 5, un groupe d'anglo-jamaïcains, sur leur seul album chez Island, Immigration. Le chanteur c'est Dennis Morris qui est toujours vivant, qui est photographe, qui a fait une exposition. Et à la basse, il y a notamment Léo qui va jouer dans Bad et dans Screaming Target après. Mais on a commencé avec The Country Automatic, donc avant qui s'appelle The Specials, Concrete Jungle. Un morceau qu'ils vont réenregistrer, notamment bon, dans Country Automatic, outre le batteur, ce qui change c'est que le Neville, le chanteur bondissant, est encore que Roddy, donc il a pas sa troisième voix qui rajoute à lui Ita Sinval, oui. Et à Jerry Dammer.
0: C'est un peu en dessous.
1: Ah, pas Jerry Dammer, excusez-moi, Terry Hall.
0: C'est un peu en dessous des Specials, mais c'est bien quand même.
1: Ah bah oui, de toute façon ils étaient pas très contents de l'enregistrement et ça n'a pas débouché. Et après bon bah, mais enfin c'est pour montrer qu'en 78 ils tournaient énormément déjà, ils faisaient beaucoup de concerts. Il fallait transporter l'orgue de Jerry Dammer, c'était des fois une grosse galère. Et voilà, donc Rudy pour la vie en bouquin. Après donc on a écouté les Clash, les copains de Six, puisque bon Joe Strummer sortait avec Palmolive la batteuse, et puis Viva Albertine a eu une romance de 2 ans avec Mike Jones, et c'est Mike Jones qui lui a pris la guitare, et surtout Keith Levin qui était dans les Clash au départ, troisième guitariste, et qui après qui a fondé Peel avec le célèbre Johnny Lydon, Johnny Rotten.
0: Et ouais, retour. Voilà.
1: Et donc c'est lui, Keith Levin, qui est un grand guitariste.
0: Je suis pas fan de Peel, ça, par contre.
1: Ouais, un morceau ou deux comme ça va. Peel qui est passé à 40 balles, enfin avec à l'étage, enfin juste avec Johnny Rotten et puis des nouveaux musiciens. Je sais pas si vous êtes. Je serais intéressé d'avoir des échos de ce concert.
0: Est-ce que voilà. C'est encore du punk?
1: Ah bah non, bah Johnny Rotten, non, Johnny Rotten. Bon, enfin bon, je vais pas dire du mal de Sex Pistols, parce que après on va me le reprocher. Et après, on avait un morceau de Sex Pistols, justement, Anarchy in the UK, très célèbre, avec Bichich and the Black Hand.
0: Ouais, là, un peu en country, un petit peu.
1: Hein. Ouais, ska folk.
0: Ska country folk, ouais.
1: Pour montrer à David Cole Paper que Bichich ne fait pas toujours la même musique.
0: Est-ce qu'ils en passera sur 45 tours minutes?
1: Ah, je sais pas, mais bon, moi je suis invité en septembre. Ouh, ah, oui, je suis invité, alors je serai l'an passé. Parce que c'est que des reprises garage normalement. Enfin,
0: t'auras ton rond de serviette là-bas?
1: Ah, bah je sais pas, je fais déjà une émission, on va voir et tout, si je me tiens bien et tout.
0: Et là, le Basement 5, vraiment incroyable.
1: Ouais, Basement 5 Immigration, donc un peu beaucoup sur comment de l'intérieur c'est ressenti Immigration, parce qu'il faut voir que l'Angleterre, ayant beaucoup de dommages après la Seconde Guerre mondiale, avait besoin d'énormément de main-d'œuvre, et donc ils ont fait venir des gens de l'Empire ou de l'ex-Empire, et notamment les Jamaïcains qui sont venus pour reconstruire un peu cette Angleterre, sinon ils ne seraient jamais sortis, quoi.
0: Il fallait reconstruire.
1: Il fallait reconstruire. Bah oui, il y a eu beaucoup de bombes, forcément, de missiles allemands.
0: Les Allemands ont bombardé.
1: Ouais. Bah après, ils ont été bombardés aussi. Mais bon, en tout cas, l'Angleterre. Et ce qui explique aussi dans les 70 qu'il y avait beaucoup de squats à Londres, parce que tout n'était pas retapé, donc ce qui a permis au mouvement punk d'émerger et tout ça.
0: Grâce aux squats.
1: Ouais, les squats. Et oui. Et voilà. Donc là, c'est la série. Alors on va retomber sur nos pieds avec Hurry Up, donc la chanteuse de Slits, et son 45 tours True Wire en 2004 qui va être aussi sur l'album de 2005. Et vous allez voir, c'est une veine plus, parce que Ariap, elle était toute jeune quand c'est fini les Slits, 19 ans, elle était enceinte, et après elle est voyagée, notamment elle a vécu en Jamaïque, et elle a fait danseuse, et danseuse dans le style raga, et vous allez voir ce morceau. Ensuite on en mettra Screaming Target, donc Screaming Target avec le fameux Don Lett qui chante là, hein, Don Lett, qui était dans le Bad et qui était ami des Slits, enfin qui était DJ au Roxy, et ouais. Après on passera aussi.
0: C'est un dread, hein, qui s'est mis dans le mouvement punk finalement.
1: Oui, bah, c'est qu'il était DJ de Roxy, et donc au départ c'était une boîte punk, il n'y avait pas beaucoup de dispunk, donc il passait beaucoup de reggae, et ça marchait bien. Il faut voir qu'à l'époque, bon bah il y avait les gros trucs Mastodon, le rock progressif, le hard rock, le disco funk, enfin le funk disco funky, et donc là c'était musique rebelle, le reggae qui apparaissait, le punk, bon le hip hop aussi à New York, mais plus confidentiellement, mais tout ça c'était, ils ont retrouvé en Angleterre des communautés, et puis bon bah c'est vrai qu'il y a un intérêt commun pour la musique entre les jeunes Jamaïcains et les jeunes Anglais d'origine, et donc voilà, et ça a beaucoup fusionné, et il y a eu une ouverture notamment grâce aux Slits, aux Clash, Le mix et compagnie.
0: Ok, Blam, bah, il te reste un quart d'heure.
1: Oui, alors on va donc True Warrior, vous allez voir ça, Hurry Up, et après les Screaming Target, un petit 45 tours en 90.
0: Moi, je voulais faire une dédicace à Francesca. Ils ont essayé de venir avec Adriano, mais l'interphone ne fonctionne plus des studios, malheureusement.
1: Oui.
0: Elle a eu son agrég, je l'embrasse. On n'a pas réussi à se capter vraiment hier soir, mais bisous à toi et à Adriano, félicitations.
1: Ah, félicitations pour l'agrég et tout ça. Surtout avec son petit accent italien, c'était pas gagné et tout ça, et mais ouais. Là, vraiment, c'est qu'elle a un niveau extraordinaire.
0: Formidable.
1: Ouais, voilà. Bon, alors, Hurry Up, qui a un petit accent germain, germanique. Vous allez voir ça.
0: Eh bien, c'est parti. Hurry Up, True Warrior.

0: Ouais, blam blam blam, tu nous as passé quoi, dis-moi ?
1: Donc, Hurry Up, l'action de The Slits en 2004, True Warrior, vrai combattant, tout ça. Screaming Target, donc, avec le fameux Don Lett au chant, Tony MC. Alors, c'est une phase B de 45 tours. Mais je trouve que c'est ce qu'ils ont fait de mieux. Bon, et voilà. Et donc, pour en revenir aux Slits, c'était un groupe essentiel, hein, c'est un groupe essentiel. Je conseille d'aller écouter. On peut trouver les CD, tout ça en discothèque. Bon, évidemment, c'est sur
0: les bouquins aussi.
1: C'est sur streaming et tout. Ah oui, alors les bouquins, intéressant, oui. Et voilà. Et donc, ensuite, là, on va se passer encore

0: Un compagnon de route des sites, c'est Denis Bovell. Alors Denis Bovell, c'est un producteur, mixeur, guitare, multi-instrumentiste et même chanteur. Le master of dub. Hein, donc, c'est un anglais, originaire de la Barbade, juste à côté de la Jamaïque. Et donc oui, sur un Trojan, j'ai pris le disque à champ libre. C'est un double album. Une face, son côté producteur. Enfin, un disque, c'est les artistes qu'il a produits, notamment des fois des trucs un peu de lovers rock. Et puis une face avec ses œuvres. Il a fait des groupes, tout ça. Et très important pour les Stits parce que c'est Donetsk qui a fait un peu la liaison. Il a magnifiquement produit le premier album et il les a laissés s'exprimer. Et participe aussi au deuxième album et tout. Et il est connu, évidemment, il a beaucoup travaillé beaucoup de monde. Il est connu pour son rôle auprès de LKJ, son travail.
1: Lytton Kensey Johnson.
0: Exactement. Il a produit, il a mixé.
1: Le dub poète.
0: Enfin, il a coproduit ou mixé, il jouait, et il jouait du piano, de la guitare, de bassiste. Enfin, c'est un homme très complet. Voilà, très sympathique, c'est bien entendu avec les Stits. Alors, on lui passe un petit dub, Chief Inspector, en 81, sorti sur un petit 45 tours. Et qu'on se trouve sur un double vinyle avec Superbe, disponible au champ libre.
1: Eh bien, merci Blam, c'était tes dernières cartouches finalement.
0: Voilà, et après on se passera à les Clash en Jamaïque en 82.
1: Eh bien, tu vois, c'était une bonne émission, une grande Skanking Time de ta part.
0: Merci, oui, bon.
1: Le plaisir était partagé, Madame Morgan était là aussi. On a eu des auditeurs, c'est chaud, c'est Canal B, c'était Skanking Time avant dimanche prochain. Restez sur les bonnes ondes de Canal B avant du métal injection, du métal en.
0: Fusion.
1: Yeah man. Merci Blamy, tes dernières cartouches, c'est cool. C'était du direct. Arrivederci. Butukos.

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0: Bonsoir à tous et à tous, bienvenue sur Canal B 94 MHz pour cette 799e de Metal Injection. Nous sommes le dimanche 28 juin, il est 21h30, passé de quelques secondes, et tu es en compagnie de Yannick à la technique.
1: Bonsoir à chacun et chacune.
0: Et moi-même, Olivier, pour 1h30 de Metal en
1: Fury.
0: Et donc, c'est une spéciale comme annoncé la semaine dernière. Nous avons la chance et l'honneur de recevoir Velvet Gaze, donc, qui sont ici représentés par... Edwin.
2: C'est bien ça, Edwin.
0: Et Sophie.
3: C'est ça.
1: Et vous êtes dans le groupe respectivement ?
2: Oui. dans le groupe, eh bien moi je suis chanteur et guitariste.
3: Et rythmique. Moi je suis bassiste.
1: Très bien. Bienvenue dans Metal Injection.
3: Merci.
0: Merci.
1: Et avant de retrouver le groupe, Olivier, on va ouvrir les hostilités avec...
0: Rocket Love, suivi de Ed Secker.

0: À l'instant, sur les ondes de Canal B, il s'agissait de Handseeker et c'était le morceau Enemies of Peace. Et c'est donc extrait de Coffin Burn, sorti Metal Blade Records du 19 juin dernier.
1: Et c'était précédé pour ouvrir les hostilités de Rocket Love avec le morceau Get Out of My Face, extrait d'un disque qui s'appelle Wired for Sound, une sortie Pride and Joy toute fraîche puisqu'elle est dans les bacs depuis vendredi dernier. Et comme annoncé par Olivier tout à l'heure et auparavant sur les internets, eh bien nous retrouvons nos invités de la semaine, en l'occurrence Velvet Gaze.
0: Et donc je commence par le commencement. Comment l'aventure Velvet Gaze a-t-elle commencé et comment le groupe s'est-il formé ?
2: Alors Velvet Gaze, c'est une histoire de prof finalement, puisque c'est comme ça qu'on s'est rencontrés, hein, on est tous enseignants.
1: C'est pas grave. Hein.
2: C'est pas un défaut, effectivement.
0: Je suis en minorité, je ne veux pas.
2: Donc finalement, c'est une histoire très banale, c'est une histoire de truc qui connaît truc parce qu'il travaille avec truc, etc. À l'origine, nous, ce qu'on voulait faire, est-ce qu'on a vraiment fait exprès de faire du shoegaze à l'origine ? Je ne sais pas. En tout cas, ça a commencé comme ça.
3: Et ça part d'un message que tu as écrit, je crois, sur le tableau de ton établissement, qui n'est pas le mien, où tu mettais recherche chanteur et guitariste.
2: C'est ça.
3: Et donc, vu que ma femme est collègue avec Sophie, eh bien, elle m'en a parlé, car je remplis ces deux critères a priori. Et à ce moment-là, moi, je jouais déjà avec Charlie, notre guitariste, puisqu'on, nous sommes collègues, futurs ex-collègues, dans nos établissements. Et puis, on s'est dit qu'à deux, ça pouvait être pas mal.
2: Et moi, à l'époque, je jouais rapidement avec d'autres personnes, mais c'était vraiment pour dire qu'on joue, quoi. C'était des reprises, etc. Et moi, j'avais envie de quelque chose de plus sérieux. Et donc, effectivement, une fois que j'ai rencontré Edwin et Charlie, finalement, on a dû chercher un batteur, puisque le batteur qui jouait avec moi à l'époque a quitté le groupe très rapidement, parce que c'est pas ce qu'il voulait faire. Et donc on est tombé à l'époque sur un autre prof finalement qui a accepté de faire de la batterie pour nous, qui s'appelle Wilfried, hein, si jamais il nous écoute, on lui fait des gros bisous. Il a joué avec nous pendant un an et à l'heure actuelle en fait, on vient de recruter encore un autre prof pour le remplacer puisque Wilfried a décidé d'arrêter de faire de la batterie avec nous. Et ce collègue Clément était mon collègue à moi. Donc en fait finalement on a refait un tour complet de collège en collège entre profs. Voilà.
1: Donc c'est une belle aventure. Et ça a commencé quand du coup ?
3: Il y a un an presque...
2: Le 22 juin 2025.
3: Ouais, voilà, tu as retenu la date.
1: Et
3: moi, non.
1: Il y a quasiment. Ouais, c'était, oui, à un an et une semaine, quoi.
2: C'est ça.
1: Donc,
2: c'est
1: un groupe tout neuf, tout beau, tout frais.
3: Ouais, c'est vrai qu'on s'est quand même assez vite dit que la composition, c'était vachement plus intéressant. C'est vrai qu'on arrive à un âge où les reprises, c'est bon. On a donné. Et c'est vrai que moi, quand on m'a parlé de cette annonce-là, j'ai dit « bah oui, mais moi c'est pas pour jouer des reprises, c'est pour jouer des compositions ». Et ça a vite pris, et puis on s'entend tous très bien.
1: C'est mieux dans un groupe en général.
3: Ça peut aider
0: à la longévité.
3: Ça aide, effectivement.
0: J'ai une question, moi, en l'occurrence. Vous faisiez tous des reprises dans le même style, suivant les groupes où vous étiez ou...
3: Pas vraiment. Enfin, en tout cas, moi, mon précédent groupe, c'était un groupe de reprises plutôt rock, rock'n'roll, parfois rock un petit peu plus moderne. Et j'étais juste chanteur. Et pareil, j'ai fini par partir parce que il n'y avait pas trop de composition et qu'en plus, j'étais assez loin au final parce que j'avais dû déménager dû à mon cher et tendre métier, bien sûr. Après, moi, dans mes projets précédents, même je fais des morceaux aussi tout seul, moi, ça a toujours été la composition quand même. Les reprises, ça m'ennuie un peu, en tout cas. C'est sympa pour progresser au début, et puis après...
0: Faire ses armes, et puis après...
3: Ouais, c'est ça.
1: Justement, une formation récente et prolifique, puisque vous avez déjà, en moins d'un an, de sorti un album. Vous avez déjà un album à votre actif, totalement autoproduit. Pouvez-vous nous le présenter ?
3: Ouais, eh ben, en fait, c'est un album qu'on a fait assez rapidement, parce que bah, on adore la composition et on a très vite trouvé notre son. C'est qu'au bout de...
2: Au bout d'une, deux semaines, quelque ouais. chose comme ça, en fait, on pensait pas du tout faire ce genre de musique, et puis finalement,
3: c'est
2: sorti un peu...
3: Oui, c'est qu'on avait pas de direction, c'est-à-dire qu'on savait que ça allait être plutôt vers le métal, mais sans avoir de direction au départ, et puis dans les premières compositions, il y en a eu une qui a bien marché, on s'est dit, ah, celle-là...
2: C'est même pas concerté, finalement, hein. C'est fait comme ça, en fait.
3: qui est sur l'album, d'ailleurs, c'est Still Water, et c'est un album où il y a 8 morceaux dessus, je crois, qui sont vraiment pratiquement nos 8 premiers morceaux. Il n'y en a pas tant que ça qu'on a laissé de côté, il y en a un ou deux peut-être. C'est un album qui, je pense, définit bien notre son, en tout cas de notre début d'épopée, on va dire.
1: Carrément.
3: Ouais, parce que bah on en a d'autres depuis. Hein.
1: On va en parler.
3: Oui.
2: Mais en fait, Gentle Decay, c'est aussi un album, je trouve, qui est un petit peu, enfin il y a un peu tout finalement dans ce qu'on fait, c'est-à-dire que c'est, il y en a, il y a des morceaux qui sont très très métal et il y en a qui sont un petit peu plus shoegaze par exemple.
3: Ouais.
2: Et c'est pas, je pense que c'est pas un album qui s'arrête à un style défini, c'est aussi effectivement le reflet de, du chemin qu'on a parcouru et aussi de au niveau enfin d'évolution musicale forcément de Velvet Gaze.
1: Et du coup, on va s'écouter l'opening track de cet album qui s'appelle Moonblind, pour donner une idée à nos auditeurs. Pouvez-vous nous présenter ce titre ? De quoi ça cause ? D'où il vient ? Voilà.
3: De quoi ça parle ? En fait, comme souvent dans mes paroles, ça va être question d'identité, de qui on est, de doute. Et alors c'est une chanson, c'est un texte que j'écris bien avant la chanson. C'est un texte que j'écris lorsque j'ai terminé une série qui s'appelle BoJack Horseman. Je ne sais pas si vous connaissez. Tu connais ?
2: Je savais pas que Moonblind était sur BoJack Horseman.
3: Je
2: merci, j'en apprends des choses.
3: Je fais le reveal maintenant. mais qui juste s'inspire des interrogations du personnage pendant toute la série. C'est une série que je trouve vraiment très très belle, je sais pas si tu la connais.
2: Ouais. J'adore.
3: Ah ben voilà. Et bien pour moi, ces paroles-là s'inspirent de ce qu'il pense de lui-même.
1: Ça tombe bien que vous aimez bien la série tous les deux, parce que oui, on la connaît pas avec Olivier.
2: Ah mais c'est très très bien.
3: Et bien j'invite nos auditeurs à aller la voir, elle est vraiment incroyable.
2: Tout à fait, et c'est un morceau qui a cliqué tout de suite.
3: Aussi oui, et quand on l'a trouvé musicalement, on s'est dit mais en fait notre son c'est ça quoi. C'est vraiment ça qu'on veut faire, c'est-à-dire un mélange de guitare saturée avec des guitares un petit peu plus claires et un solo... qui, on voit bien quoi, qui est plutôt rapide, mais on reste dans de l'atmosphérique quand même pas mal, je trouve. Et en termes de tempo aussi, c'est ce qu'on aimait bien en tout cas à ce moment-là, et bon, c'est ce qu'on aime bien toujours.
1: Eh ben, on s'écoute ça. Donc c'est Moonblind, l'opening track de l'album Gentle Decay de Velvet Gaze, et ce sera suivi de Crying Steel, et on se retrouve après pour la suite de l'interview sur Canal B dans Metal Injection, évidemment.

0: À l'instant, dans cette 799e édition de Metal Injection, c'était Crying Steel avec le morceau Undercover, extrait d'un album qui s'appelle Agent Steel, une sortie Pride and Joy de vendredi dernier.
1: Et c'était précédé donc de Velvet Gaze qui sont dans nos studios avec le morceau Moonblind, donc dont on vous a dévoilé même à Sophie l'origine des paroles. Et c'était donc extrait de leur album autoproduit Gentle Decay, sorti le 23 mars dernier.
0: Et on retrouve Olivier pour la suite de l'interview en compagnie de nos invités.
1: Donc, quelles sont les influences justement de Velvet Gaze, même si on peut deviner à l'écoute... excusez-moi avec la chaleur. Même si on peut les deviner à l'écoute de votre musique.
2: Il y en a un certain nombre. Celle qui me viendrait d'abord en tête, c'est les Deftones. Je pense que c'est ce qui a plus influencé notre son. Au niveau de l'écriture des riffs et du chant, j'aime vraiment beaucoup. Après, Devin Townsend, on en parle un petit peu. C'est pareil au niveau des guitares qui sont très rapides, mais aussi très, très atmosphériques. En tout cas, créer des nappes de son comme ça... Et puis oui, c'est cette combinaison de chants clairs et de riffs un petit peu plus lourds, mais en étant plutôt lent quand même, souvent. On a quelques chansons qui vont un petit peu plus vite, mais globalement c'est lent. Donc ouais, Deftone, Devin Townsend, et puis... je sais pas trop, hein. Après il y a tous les groupes... Il y a Metallica, bien sûr, mais oui. Ça, c'est plus le groupe de mon enfance, quoi, c'est bon.
3: Moi, je pense aussi qu'au-delà des groupes connus, il y a aussi ce que nous, on voulait en faire de ce groupe-là. C'est aussi, Velvet Gaze a été aussi un peu construit autour de ce que nous, on voulait faire en tant que musicien. Parce que,
2: oui,
3: par exemple,
2: c'est vrai
3: les lignes
2: que...
3: de basse, ça a été aussi en fonction de ce que je voulais faire moi, par exemple. C'est pas, enfin, voilà.
2: C'est vrai que nous, notre but, ça a été, comme on disait, de trouver notre son et de trouver une identité. Je pense que ça a été vraiment les Deftones pour moi qui on s'est dit, ok, on peut partir de là, mais après, on aime tous des choses un peu différentes. Par exemple, j'aime beaucoup Meshuggah, donc ça peut aussi
1: un peu...
2: Oui,
1: là, ça se ressent un petit peu moins.
2: Oui.
3: Sur ces morceaux-là, se ressent moins, parce qu'il y en a...
2: Certes, mais des fois, dans la composition des riffs, je peux vous assurer que je pense à Meshuggah, oui. Et forcément qu'après, vu qu'il y a tout ce qui arrive, et que le chant est vraiment différent, et que la batterie, etc., on l'entend plus, mais... Oui.
1: Techniquement, voilà, tu glisses des riffs qui te conviennent, et puis après, voilà, c'est ouais. Aussi la recette, je pense, voilà, comme tout le monde avait l'air d'en avoir marre des reprises, vous avez dit, on va trouver notre style à nous, et,
2: c'est ça.
1: Et finalement, c'était le bon timing aussi pour tout le monde, pour justement créer...
2: Et même, oui, le côté, le fait qu'il y ait des solos dans tous les morceaux, je sais que, par exemple, moi, ce serait pas une obligation pour moi, mais Charlie, qui n'est pas là, du coup, aime beaucoup les solos. Du coup, on en met presque à chaque fois. Et je trouve que ça marche très bien. Mais c'est vrai qu'on a une influence new metal quand même. Je trouve que c'est un style que j'aime beaucoup.
3: Ça se voit plus sur les dernières compos.
2: Oui, peut-être bien, oui. Mais...
3: Un petit peu de Linkin Park, un petit peu de...
2: Ouais, mais pour autant, on va quand même mettre des solos. Ce qui, dans le style new metal, n'est pas très... Enfin, on n'est pas si commun que ça, je sais pas. J'ai pas l'impression en tout cas. Voilà, pour les influences. Je sais pas s'il y en a d'autres. Je sais pas si on en a.
3: Il y en a beaucoup, mais.
2: Oui.
1: Encore deux, trois autres groupes que tout le monde aime bien dans le groupe, ou alors.
2: Le grunge. Le grunge, on aime tous le grunge.
3: Ouais, moi je suis une très grosse fan de grunge, et c'est vrai que c'est les premières reprises qu'on a faites, c'était
2: finalement
3: Alice in Chains.
2: Ouais, moi c'est plus ce groupe-là plutôt que Nirvana, où j'aime beaucoup, mais c'est vrai que c'est pas trop une influence dans la composition, mais c'est vrai qu'Alice in Chains, j'aime beaucoup la manière dont les riffs sont faits, même peut-être plus les albums récents. Du groupe où ils ont un peu changé de style quand même, je trouve. Donc Alice in Chains, ouais, quoi d'autre?
3: Pearl Jam dans ce style là un petit peu aussi, ouais. Beaucoup en fait, on pourrait en parler des heures, je pense, parce qu'il y a vraiment beaucoup de choses, et même quand, quand on parle de morceaux comme Empire of Sand et en même temps ouais. Moonblind, c'est pas les mêmes influences.
2: Hein.
3: Ouais, il y a vraiment de quoi. On pourrait rester là toute la nuit pour parler de Velvet Gaze.
0: Et nous n'avons qu'1h28 d'émission, malheureusement.
2: Malheureusement.
3: On reviendra.
0: Avec plaisir.
1: On va poursuivre sur un côté un peu plus informatique ou SEO. Quand on tape Velvet Gaze sur Internet, on tombe sur des sites de cosmétiques et autres lentilles de contact. D'où vient le nom du groupe
2: voilà. Eh bien, parce qu'on est fan de cosmétiques, tout simplement.
3: Et d'ailleurs, j'ai des lentilles de contact.
2: C'est,
3: alors,
2: voilà, c'est un dommage.
3: Non, je pense savoir. En fait, c'est tout bête pourquoi il y a ces résultats qui sortent. C'est pas, comme tu me disais, parce que Gaze, du coup, bah.
2: C'est vrai que c'est le regard fixe, ou ça veut dire fixé en anglais.
3: Donc cosmétique, lentille de contact finalement.
2: Voilà. Et Velvet, le velours. Voilà, après c'est que nous on a choisi ce nom-là, ça n'a même pas de signification particulière, si ce n'est l'image que ça véhicule. En fait, le côté Velvet, c'est velours, on s'est dit bah, on va être un groupe de métal mais qui va quand même... avoir un côté parfois un peu plus doux, parfois un peu plus atmosphérique. Donc j'aimais bien cette image-là. Gaze, bah, le shoegaze, bien sûr.
3: Oui, le shoegaze, bien sûr.
1: Et non pas la merguez, c'est pas l'heure d'un barbecue.
2: Pas, et non pas un hommage à la merguez, bien sûr.
3: Il y a un jeu de mots involontaire dont on s'est rendu compte après, c'est que en fait, dans un anglais complètement cassé, ça donnerait regard de velours, mais ça veut pas du tout dire ça en anglais. C'est une fausse traduction et c'était complètement.
1: Et donc, quels sont les thèmes de prédiction, s'il y en a, voilà, dans les paroles du groupe ?
2: En fait, bon, les thèmes sont quand même plutôt variés, mais globalement, c'est assez, c'est pas très joyeux. C'est beaucoup de, c'est beaucoup en fait d'introspection, je dirais, de recherche de l'identité de qui on est, de doute sur ce qu'on doit être. Ouais, je pense que c'est ce qui revient le plus globalement dans les morceaux. Je pense, hein. Bon. Oui.
3: C'est toi qui les écris, hein.
2: Oui, c'est vrai.
0: C'est toi qui fais les paroles.
2: Oui. Okay. Oui, je fais toutes les paroles, c'est vrai. Bah, parce que. Déjà étant prof d'anglais, ça m'assure quand même, parce que voilà, si vous saviez le nombre de fautes que l'on peut entendre des fois, mais bon, c'est normal, hein. Et finalement c'est pas très grave, parce que même dans les textes qui sont écrits par des anglophones, il y a aussi des fautes, et en fait, bon, pas trop de pression à se mettre sur ça, mais oui, ça va être des thèmes globalement sur l'introspection, hein. Parce que j'aime, je sais pas, c'est vrai que vous m'avez pas posé la question, mais les influences des textes, je sais, je dirais Metallica, j'aime beaucoup, mais les textes des années 90, après j'aime moins, mais ouais, je dirais soi-même et la santé mentale, du coup, finalement.
0: Alors on va s'écouter un autre titre de l'album. Gentle Decay qui s'appelle Vanished, n'y voyez aucun placement de produit.
2: Et non plus, et ce qui est fou, c'est quand j'ai donné le titre, je n'avais pas ça en tête et je me suis dit, ah mais oui, mais non, c'est vrai que c'est une marque aussi. Bon.
0: Et là, ça parle de quoi du coup ?
2: Ça parle de. Du deuil, de manière générale.
0: D'accord, donc rien à voir avec la petite poudre blanche. On ne parle pas de drogue.
2: Non.
0: On peut glisser dans sa machine à laver. Hein. Rien à voir avec ça. Donc on va s'écouter ce morceau donc, qui parle de la mort, du deuil.
2: Ouais.
0: Vanish. Donc bon, dans la joie et la bonne humeur.
2: Ah oui,
1: toujours.
2: Désolé.
1: Ça a l'air, oui. Le conducteur.
2: Ah, oui, oui.
3: Velvet Gaze, c'est le fun.
0: Et ce sera suivi de Ex Master. On se retrouve après pour les news de la semelle. C'est parti.

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0: Si t'as écouté jusqu'au bout et que t'es ok avec ça, alors fais tourner.
1: Tout le monde connaît.
2: Qui finit par tort.
1: Exécuteur.
2: Non. Non, un autre.
1: Ça va te revenir. En tout cas, l'organisation du Hellfest a déjà annoncé des nouveautés pour l'édition 2027. La 20e édition, nommée The Absolute Edition, se tiendra du 17 au 20 juin 2027 et proposera 10 scènes et 300 groupes. C'était pas assez grand. Mise en vente des passes 4 jours au prix pas encore annoncé le 7 juillet 2026 à 13h sur ticket.hellfest.fr uniquement. Et on passe à l'incident de la semaine dont vous avez tous entendu parler.
2: Iron Maiden a communiqué sur son concert donné lundi dernier à Paris La Défense Arena. Le concert du groupe a été longuement interrompu à cause d'une panne d'électricité. Le retour à la normale a laissé juste assez de temps au groupe pour terminer le concert avec Iron Maiden, mais sans pouvoir jouer les rappels prévus. L'affaire est d'autant plus frustrante, voilà, qu'en plus de donner une image désastreuse de la salle, ce concert a été filmé pour la sortie d'un éventuel DVD. Et en plus, Bruce Dickinson y a été de son petit mot très sympathique en disant « je préfère Darcy ». Voilà,
1: truc... Voilà. Ben, en même temps, il y a de quoi, parce que franchement, enfin bref. Et plus, les fans avaient joué le jeu parce que c'était aussi un concert sans smartphone ni rien pour justement que ce soit vraiment cool à l'image et tout. Donc les gens avaient rangé leur téléphone et tout ça. Et voilà. Alors est-ce que ça sortira ou pas avec des rappels peut-être qui vont se jouer à Lyon, enfin qui se sont joués à Lyon, on verra. Bref. Voilà pour les news de cette semaine. Avant de retrouver Velvet Gaze, eh bien, on va s'écouter un morceau de Ruined. C'est une nouveauté. Pas de reprise, pas de classique de la semaine, exceptionnellement. Et ce sera suivi quand même d'une reprise de la semaine, Olivier.
2: Oui, il s'agit de Don't Care About Us de Michael Jackson, repris par Beast in Black.
1: Et on se retrouve juste après pour la suite de l'interview en compagnie de Velvet Gaze.

0: l'instant, c'était donc la reprise de la semaine. De la semaine. Oh là là, de... voilà. Eh, 20 ans de couple. Hein. Et donc, c'était Beast in Black qui reprenait le tube de Michael Jackson, un des tubes de Michael Jackson, Don't Care About Us. Et c'était donc un extrait que vous pouvez retrouver sur Dark Connection, sur l'album sorti chez Nuclear Blast en 2021.
1: Et c'était précédé d'une nouveauté, en l'occurrence Wind, avec le morceau Sex Commander 666. Donc tous les titres sont assez amusants comme ça, donc j'ai trouvé celui-ci accrocheur. L'album s'appelle Profanum Sacrificium et c'est une sortie Osmose Productions d'avant-hier, vendredi 26 juin. Nous retrouvons évidemment dans cette 799e édition de Metal Injection, toujours sur Canal B, eh bien Velvet Gaze.
0: Alors même si je me demande lequel des trois mots t'as accroché dans le titre de l'album, je poursuis l'interview. Donc comment se passe le processus de composition qui a l'air donc assez rapide et efficace chez vous ?
2: Comment ça se passe ? J'aime beaucoup composer et donc c'est mon occupation principale. Et souvent je leur partage des idées et puis on voit ce qui marche ou ce qui marche pas. Ça peut nous arriver qu'ils m'envoient des riffs. Et puis à partir de là, moi je m'occupe de l'arrangement, mais globalement, on est sur une productivité pour l'instant assez régulière.
3: Et encore, il y a des morceaux qui ont été mis de côté aussi, hein, parce que finalement, ça va effectivement très vite et ça va aussi très vite.
0: Là, quand on entend, en fait, vous acceptez tout ce qu'ils vous proposent et puis...
3: Non, il y en a qui ont été mis à la poubelle. Alors, parce qu'il y en a un d'entre nous qui la refuse, soit parce que toi-même, tu renies ton œuvre.
2: Oui, en fait, c'est...
0: Voilà. Il l'envoie pour confirmation, genre...
2: C'est ça. Non, mais c'est-à-dire que je peux avoir des idées, je peux faire une première petite démo et puis après on voit si elle marche quand on la joue, si elle marche pas par exemple, si bon bah non, si on sent qu'elle a vraiment un potentiel on insiste et des fois ça marche vraiment bien, des fois ça marche pas donc on arrête. Mais
3: il y a une spécificité aussi dans la façon dont tu composes, c'est qu'en fait Edwin est une personne qui passe très facilement à autre chose, c'est à dire que tu composes, si ça marche ça marche, si ça marche pas en fait on passe à autre chose complètement.
2: Oui.
3: Et ça donne je pense ce côté prolifique finalement au fait qu'il y a beaucoup beaucoup de morceaux.
2: Oui, en tout cas en termes d'idées, il n'y a pas trop de manque, donc on a ce luxe-là de pouvoir trier juste ce qui marche et ce qui ne marche pas. Donc oui, comment ça se passe, c'est que je compose principalement avec ma guitare, où il y a une mélodie qui me vient en tête, où je peux faire ça au piano aussi, ça m'arrive, oui, pour des morceaux de métal, oui. et puis après j'enregistre une première démo, et je leur envoie et ils me disent c'est génial ou ok pas ouf.
3: On dit jamais ça.
0: quand vous mettez plus de temps à répondre, ils disent
2: bon, je dis bon.
3: Exactement. En fait non, c'est vraiment si ça, on l'essaye et si vraiment on se rend compte que en live c'est pas très très bien.
2: Oui, c'est ça.
3: C'est comme alors celle qu'on appelait Metal 1 là qui finalement était géniale, la démo était géniale, mais en fait quand on l'a joué c'était...
2: On s'est rendu compte que ça marchait pas trop quand on l'a joué, et en plus ça était pas totalement dans le style du groupe. Ouais. Aussi bon
3: on passe à autre chose quoi.
2: Mais non, c'est pour ça que là en fait on je crois que l'album il fait 8 morceaux, mais là on est presque au double, enfin on est au double même, plus
3: presque une vingtaine de morceaux là.
2: Mais bon, ça prend du temps de les jouer correctement, bien sûr.
3: Non, on les joue super bien du premier coup, bien sûr. Toujours.
0: Vous viendrez nous annoncer les concerts à prévoir. Donc vous êtes déjà en préparation du prochain album. Voilà. Oui. Et donc où en est le processus de création ? En fin de compte, vous avez fini toutes les démos quoi.
2: En fait, on a presque tout ce qu'il faut. Je pense qu'il manque encore un ou deux morceaux.
1: Avec 20 morceaux, il en manque encore un ou deux. C'est un triple album. En fait,
3: 20 moins les 8 de Gentle Decay.
2: Voilà. Là, je parlais du 7.
1: C'était 20 en plus.
3: Non,
0: j'avais compris qu'il y avait 12 de...
3: On revient dans 2 mois, il y en a 20, quoi. Clairement.
2: Oui. Mais en fait, donc là, on a eu les 8. Et puis là, on est sur une setlist d'environ 16 morceaux, normalement. Donc on a 8 de plus qu'on sait à peu près jouer ou qu'on va savoir jouer dans pas très très longtemps, Et après, il y a d'autres morceaux qui sont un peu en stand-by où on doit les jouer. Et donc oui, pour le prochain album, bah, on verra quand est-ce qu'on le fait. Mais là, on aimerait bien déjà sortir un... Ouais, je sais pas, un single ou deux, vu qu'on a un nouveau batteur qui nous apporte quand même un son vraiment différent. On aimerait bien là faire un petit passage au studio pour faire l'enregistrement de la batterie et puis après nous on s'occupe du mixage et tout, parce qu'on s'en sort pas trop mal.
3: Le prochain album en fait de façon générale il sera quand même un petit peu plus énervé, si je peux me permettre de dire ça comme ça. Il sera moins shoegaze, il sera plus metal finalement, enfin quand on voit par exemple World in Wonder qu'on va écouter après par exemple, c'est plus la même sauce que par exemple Moonblind, enfin
2: c'est... Oui, il y a un côté quand même mélodique encore, mais c'est vrai que bah, en plus, là sur ce morceau-là qu'on écoutera tout à l'heure, peut-être.
1: Certainement.
3: Oui,
2: c'est vrai. Eh bien, on est passé sur un accordage un peu plus grave, donc en drop C, donc en Do, là où normalement on est plutôt en Ré. Donc oui, on va un peu plus vers... Un énervement.
3: Un énervement dû à notre nouveau batteur également.
2: Voilà, parce que
3: c'est un vrai batteur de métal, alors que.
2: Oui, puis voilà. c'est-à-dire qu'il amène ses influences à lui et il a joué dans un groupe. Je crois que c'était du black metal ce qu'il faisait.
3: Clément, tu as joué dans quoi?
2: Il était c'est le batteur de Mokult, entre autres. Après, il a eu d'autres projets, et mais.
3: Je sais plus le nom.
2: Oui, c'est ça. Donc un peu plus énervé, oui, et ce qui fait qu'il aime bien la double pédale, tout ça.
3: Il aime bien, c'est un euphémisme.
2: Mais nous aussi, donc finalement, tout va bien. Mais...
3: Il sera plus énervé que Gentle Decay, en tout cas.
2: Oui, mais donc oui, prolifique, parce que ouais, c'est ma passion numéro un, plus que tout au monde, c'est vraiment composer, je trouve ça trop bien.
1: Bah, on va écouter un morceau. Alors, c'est une avant-première Métal Injection. Parce que ce n'est pas encore diffusé sur aucune plateforme.
2: Voilà. Nulle part.
1: Donc, on va s'écouter le titre qui s'appelle VG Lourd Mix ou alors World in Wonder.
2: Oui, c'est une démo. Hein, donc, oui.
1: Voilà.
3: Pour le public, elle a un nom.
1: Donc, avec le nouveau batteur.
3: C'est ça, oui. Tout à fait.
1: Et ce morceau-là, c'est toujours aussi dark, aussi sombre. C'est toujours.
2: Oui, des thèmes toujours aussi sombres, puisque là ça parle du rejet, que l'on peut tous vivre, et comment est-ce qu'on le vit nous-mêmes.
1: Eh bien on s'écoute ça dans la joie et la bonne humeur, c'est Velvet Gaze.

0: À l'instant sur les zones de Canal B, c'était Jedistron avec le morceau Born Prey, extrait d'un album qui s'appelle Signal Fire, une sortie Relapse Records du 12 juin dernier.
1: Et c'était précédé de Velvet Gaze avec le morceau Wallet in Wanderer, extrait de leur démo, et donc avec le nouveau batteur, et c'est toujours donc autoproduit, mais ce n'est pas encore sorti.
2: C'est ça.
0: Dans cette page concert, dans cette 799e édition de Metal Injection, eh bien, nous avons Velvet Gaze avec nous. Eh bien, on va se tourner vers eux pour l'actualité concert du groupe, Olivier. La dernière question qui est là sur la feuille.
1: Excusez-moi, je fais la basse.
0: C'est la canicule.
1: Voilà, que pouvez-vous donc nous dire de Velvet Gaze sur scène et notamment les dates à venir ?
2: Eh ben, pour l'instant, on a surtout une, c'est on joue à la guinguette du même le 11 juillet, si je ne me trompe pas.
3: Oui, à Rennes, du coup.
2: À Rennes, ce sera 19h30. voilà, on va faire un set de une quinzaine de chansons et ça va être super, je pense.
3: Ça va être génial, venez vraiment, oui. Vous verrez qu'on est...
2: Vous allez voir.
0: Entrée gratuite.
3: Je ne sais pas personnellement.
2: Je ne sais pas. La guinguette, je pense.
1: Eux ne payent pas leur entrée.
3: Nous, on paye pas pour
2: alors,
3: venir
2: vu
3: jouer,
2: que c'est la guinguette comme ça, je dirais peut-être. Non. Mais je ne suis pas sûr. Malheureusement. Je ne veux pas dire de bêtises.
1: Ouais, parce que c'est clos au niveau. Alors, la dernière fois que j'y suis allé, ça doit être ouvert.
2: Mais comme ça, je dirais oui, parce que c'est la guinguette, c'est pas la, c'est pas la salle.
1: Non, c'est pas la salle. La salle, effectivement.
2: Oui, là, oui. Là, c'est bien. Mais la guinguette.
1: Venez
2: de toute façon.
1: Prévoyez
2: dans tous les cas,
1: pour 2-3 bières et puis bon, bah vous
2: voilà.
1: Vous en
2: dans tous les cas, ça en vaudra le coup. Franchement, c'est, ça va être vraiment trop bien.
3: Rien que pour voir notre nouveau batteur.
2: Oh là là, oui.
0: Et bien justement, puisqu'on parle de lui, bien on va s'écouter et pour donner à nos auditeurs envie d'aller vous voir le 11 juillet prochain au même près de Rennes. Voilà.
2: Oui.
0: Et bien, on va s'écouter une autre démo inédite pour l'instant.
2: Et oui.
0: Spécialement pour Metal Injection. Il s'agit d'un titre qui s'appelle alors OSS.
3: Ça, c'est le nom de la démo. Ça, c'est le nom en privé.
2: Mais cela dit, on peut tout à fait l'appeler comme ça. Ça reste une démo.
3: Non, je ne veux pas l'appeler comme ça. C'est celle-là ou c'est pas celle-là ?
2: Cloud Damage, ça n'était pas celle-là. Ça, c'est une autre. Donc, on va l'appeler OSS. Un superbe nom.
3: Démo tout.
2: En hommage à Jean Dujardin, bien sûr.
3: Oui, bien sûr.
2: Pas
0: et
2: du
0: donc,
2: tout.
0: C'est enregistré très récemment.
2: Oui, là c'est tout ça, c'est très très récent. C'est un morceau qu'on travaille encore, mais qui arrive dans sa version quand même finalisée. Là, on n'est pas loin de se dire que c'est un morceau qui est prêt.
0: Et vous la jouerez donc au même le 11
2: juillet. Ah oui, tout à fait. Oui.
0: Ah bon, on s'écoute ça.

0: À l'instant, sur les ondes de Canal B, pour clôturer cette émission, c'était Devourment avec le morceau Mortiferous Dependency, extrait de Pius Impiety, une sortie Relapse Records du 11 juin dernier. Juste avant, Olivier, c'était Velvet Gaze.
1: Avec le morceau, donc... OSS, mais qui est qu'un nom temporaire, visiblement.
2: C'est le nom de la démo, effectivement. Ne retenez pas ça, on fera pas dans le micro. C'est OSS, bien sûr, avant de commencer à jouer.
3: Oh, si, bien sûr.
2: Non.
1: Ou alors Sophie quittera le groupe.
2: Voilà, c'est, c'est
3: sur
2: ton
3: scène,
2: motif.
3: Directement.
2: C'est ton motif valable. Je pose ma passe par terre, je m'en vais.
1: Et donc, c'est extrait d'appro. C'est encore la version démo qui sera certainement sur le prochain album et qui vous jurez. À la guinguette du même.
3: Oui, totalement.
1: Où vous aurez plein de surprises, notamment peut-être un tarif à l'entrée.
3: Ah, là aussi, c'est...
0: Ce sera le 11 juillet prochain.
3: Voilà.
2: C'est ça.
3: Voilà.
0: Et donc, pour vous écouter, là, les éditeurs, ils ont écouté évidemment notre émission. Et on peut vous voir donc au même à la guinguette le 11 juillet prochain. Mais pour les internets, on fait comment ?
3: Eh bien, il y a Velvet Gaze Music sur Instagram. Et sinon, Velvet Gaze sur les autres réseaux. Après pour le référencement Facebook par exemple, c'est un petit peu compliqué, mais je pense que ce sera sur votre réseau social, et sinon sur Spotify, Deezer.
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plusieurs sortes d'esprits. La plus remarquable à mon sens est celle qui se présente sous forme de riposte, qu'elle soit éclatante ou seulement cocasse. Cette riposte, on nous l'envie, on la redoute, et quelquefois même on la blâme.

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5: La sieste musicale du jour vous a été concoctée par un dénommé José. Elle s'intitule It's Summer et elle débute avec un morceau de Ella Fitzgerald.

À l'instant, on vient d'écouter un morceau de The Giant Crab. Juste avant, c'était le duo Nancy Sinatra et Lee Hazlewood. Et on continue avec un morceau de The Doors,

Vous êtes toujours à l'écoute de la sieste musicale sur Canal B. À l'instant, on vient d'écouter un morceau de Wilco. Juste avant, c'était Jimmy Carter and the Dallas County Green. Et on continue avec un morceau de James Yorkston.

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1: Vous êtes toujours à l'écoute de la sieste musicale sur Canal B. À l'instant, on vient d'écouter un morceau de Villagers. Juste avant, c'était Why Has Blood. Et on continue avec un morceau de Yael Neal.

La sieste musicale du jour touche à sa fin. On vient d'écouter à l'instant un morceau du projet de Cabane. Juste avant, c'était Muzz. Et on finit avec un morceau de Jess Ribeiro. Vous pouvez retrouver le podcast de cette sieste musicale sur le site canalb.fr.

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